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0: retrouver sur Liberté FM. Je ne sais pas si vous m'entendez. Soyez les bienvenus en tout cas, 2h30 de musique et d'infos sur le 96.1 avec un nouveau studio rénové, un peu de difficulté pour patauger dans ses nouvelles fonctions et ses différents retours, mais tout devrait s'arranger dans les prochaines heures. En tout cas, nous sommes ensemble jusqu'à 9h si tout va bien avec nos invités que l'on va retrouver pendant ces 2h30. Nous irons à Marsac-sur-Lille avec Virginie Dufer tout à l'heure. Elle est responsable marketing du centre commercial au shopping à Marsac et à partir d'aujourd'hui et jusqu'à la fin de cette semaine, cette galerie marchande vous embarque dans un voyage interstellaire. Elle nous en dira davantage tout à l'heure. Ce sera à 8h05. Autre rendez-vous avec Thierry Parisis. C'est Fragments d'art, le début de cet événement à Ribérac ce jeudi. Thierry sera avec nous en studio tout à l'heure et ce sera à 8h20. On retrouvera également dans cette matinale les voix habituelles évidemment avec Eva pour l'horoscope, Thierry pour le programme télé et l'éphéméride. Je vous parlerai d'ailleurs à propos de télévision d'un rendez-vous dans notre département. Soyez là tout à l'heure puisque y a un événement aussi dans notre département autour de la télévision. Ce sera donc l'occasion d'en parler tout à l'heure sur les Libertés FM aux alentours de 7h15. Le rendez-vous cinéma également et puis des sorties, on ira à Payzac avec une immersion artistique au cœur du vivant. L'anniversaire de Vincent Delerme après le journal de 8h30. Guillaume avec la chronique sport et l'éphéméride précisément. Sans oublier les autres petits points comme les rendez-vous dans les communes. Et puis Natacha Charbonnet aux côtés de Christian dans quelques instants. Voilà pour quelques-uns des temps forts de ces 2h30 que je l'espère nous allons passer ensemble. Tout de suite les titres de l'actualité sur Liberté FM 96.1. Dans l'actualité ce matin, plus de 200 moutons morts dans un hangar agricole à cause d'un incendie. À Sarlat, un homme arrêté pour avoir blessé un gendarme dans un refus d'obtempérer. Sarlat également où un motard a été héliporté après une collision avec un tracteur. À Lalinde, un automobiliste a fini sa course dans le canal. À Trélissac, une personne blessée dans un cambriolage. Quelques résultats de sport aussi avec en football national 2, la victoire de Trélissac sur Aunay-le-Château. Et puis autre résultat à vous signaler, mais cette fois-ci en rugby, en national, défaite de Périgueux battue par Chambéry 51-24. Et puis la météo avec pour aujourd'hui sur le département, un temps plutôt agréable, avec 18 degrés ce matin à Gou-Rossignol. C'est pas mal, voilà, pour la période. Il va faire de plus en plus chaud d'ailleurs tout au long de cette semaine.
1: Nous sommes le 31 août, aujourd'hui nous fêtons les Aristides et en ce 31 août je pourrais vous parler de la première édition du championnat national de tennis des États-Unis, l'ancêtre de l'US Open en 1881. J'aurais aussi pu vous parler du décès de Charles Baudelaire en 1867 ou de celui du cycliste Laurent Fignon en 2010. Mais le 31 août 1937 naissait la SNCF, les cinq grandes compagnies régionales ferroviaires du pays fusionneront le 1er janvier 1938 pour donner naissance officiellement à la Société Nationale des Chemins de Fer Français, un réseau qui compte alors 515 000 cheminots et 42 700 km de voies. Trois ans plus tard, la guerre et l'Allemagne nazie s'invitent sur le territoire français. La convention d'armistice prévoit la mise à disposition pleine et entière des chemins de fer français. La Wehrmacht utilise notamment le réseau ferré français pour la déportation des juifs depuis la France. Si l'entité SNCF obéit à l'occupant, la communauté cheminote manifeste son opposition par des grèves et des actes de résistance et pour une partie un engagement dans la lutte armée par des actes de sabotage et de renseignement. Cinq ans plus tard, place à la reconstruction, à l'électrification avec un défi, la vitesse. En 1967, la SNCF se lance dans un service à grande vitesse avec le Capitole qui atteint les 200 km/h. Dès 1974, le projet d'un train à grande vitesse est officiellement lancé. Il faudra attendre 1981 pour que le TGV batte des records atteignant les 380 km/h. La citation du jour est signée Pierre Desproges. Vous pouvez railler, mais n'oubliez jamais qu'un jour ou l'autre, c'est celui qui raille qui l'a dans le train.
0: Oh, excellent, excellent. À tout à l'heure. La musique sur Liberté FM. Joue pas, François Pellegrin.

0: Il est l'heure de retrouver Natacha Charbonnet pour la chronique lecture. Et aujourd'hui, nous restons un peu en vacances, puisque Natacha, la semaine dernière, vous nous aviez emmené au Japon et on va y rester. Bonjour Natacha.
1: Bonjour. Oui, oui, avec le dictionnaire amoureux du Japon de Richard Colas. Alors, comme la semaine dernière avec le livre Origami d'exception d'Akira Yoshizawa, aujourd'hui je vous propose un livre tout droit sorti de notre malle japonisante du mois de septembre, que vous pourrez donc découvrir dès demain. En effet, pendant tout le mois de septembre, le Japon sera mis à l'honneur sous toutes ses formes, cuisine, littérature, art de vivre, culture et bien sûr, origami. La malle thématique regorgera d'ouvrages pour petits et grands, pour apprendre à mieux connaître le Japon. Et parmi tous ces livres, le Dictionnaire amoureux du Japon de Richard Colas, paru chez Plon, vous attend. Le Dictionnaire amoureux, c'est tout d'abord une collection qui a plus de 25 ans et qui a débuté avec le Dictionnaire amoureux de la chasse de Dominique Venet, ce qui, je vous avoue, n'est pas mon sujet de prédilection. Pas moins de 170 dictionnaires ont paru depuis l'année 2000 sur des thèmes très diversifiés, tels que par exemple la justice, la cuisine, le rugby, les chats, ça c'est déjà plus en mi-corde, le bonheur ou encore l'humour juif. Des personnes célèbres ont participé à cette collection de tous bords, politique, journalisme, monde littéraire, ainsi Jacques Chancel pour la télévision, Xavier Darcos pour la Rome antique, les romanciers Didier Decoing pour les faits divers et Jean-Louis Fournier pour le Nord, Ève Ruggieri pour Mozart ou encore François Rollin pour la bêtise, pour ne citer qu'eux, ont participé à cette aventure. Les dictionnaires de la maison d'édition Plon regroupent dans l'ordre alphabétique, comme tout bon dictionnaire qui se respecte, des articles, des essais sur différentes facettes du sujet abordé. Ainsi, dans le Dictionnaire amoureux du Japon, on retrouve bien sûr à la lettre G, Geisha, mais aussi Carlos Ghosn, et oui, sous-titré « Caillou dans les tabis du Japon », alors tabis étant aujourd'hui des chaussures féminines japonaises type ballerine, mais faisant référence aussi à des chaussettes traditionnelles du Japon. À la lettre Y, bizarrement, je n'ai pas retrouvé l'origamiste pourtant mondialement célèbre Akira Yoshizawa, dont je vous ai parlé la semaine dernière, mais on retrouve en revanche le Hakyu, c'est-à-dire le baseball, qui est le sport le plus populaire au Japon et qui s'est implanté à peine un quart de siècle après son homologue aux États-Unis. Et côté littérature japonaise, on retrouve bien sûr à la lettre N, Natsume Soseki, qui lui aussi a eu droit à une petite chronique et dont je vous retrouve, et dont vous retrouverez les livres à la médiathèque, tout comme Haruki Murakami, mais aussi Pierre Loti et Nicolas Bouvier. Richard Colas, l'auteur de ce dictionnaire amoureux du Japon, est également romancier. Bien qu'il soit français, c'est un fin connaisseur du Japon puisqu'il y vit. Il a publié assez récemment, l'an dernier, Errance dans le Japon mystique, un récit richement documenté qui rend hommage encore une fois à l'archipel. Le passionnant dictionnaire amoureux du Japon vous attend donc d'ores et déjà dans la malle japonaise. Dans la malle japonisante du mois de septembre, à la médiathèque municipale Jean Roux de Ribérac, pour un voyage à la fois féerique et surprenant à l'image de ce pays.
0: Très bien, merci beaucoup Natacha.
1: Merci.
0: Et à la semaine prochaine.
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3: 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Quelques notes de musique, les années 80 avec Gold.

0: des années 80 qu'on écoutera à nouveau avec plaisir demain 13h, 14h sur Liberté FM. Ce sera Boule à Facettes. Tout de suite à 6h48, Eva pour l'horoscope de ce lundi.
1: Amis Bélier, votre motivation est en hausse pour travailler en équipe.
2: Taureau, une idée pour votre bureau vous traverse l'esprit en ce début de semaine.
3: Vous gagnez en efficacité.
4: Gémeaux,
3: vos échanges sont chaleureux, ils sont pleins de promesses pour l'avenir. Cancer, une sérénité à toute épreuve, c'est votre état d'esprit du jour. Lion, vous tirez les autres par le haut. Les Vierges, une simple rencontre pourrait devenir une belle relation amicale. Balance, la semaine débute avec énergie. Soignez votre alimentation pour bien la gérer, cette énergie. Les Scorpions, votre flair vous évite une perte de temps. Sagittaire, un message sympa vous regonfle le moral. Les Capricornes, faites une vraie pause déjeuner aujourd'hui, vous serez encore plus efficace après. Verseau, changez un détail de votre allure, essayez, vous allez être surpris du résultat. Enfin les Poissons, c'est une très belle journée pour des retrouvailles.
0: Eva et l'horoscope, c'est sur Liberté FM chaque matin. Une petite pause et puis Guillaume avec l'éphéméride du sport, ce sera juste après.
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0: Et il est temps de tout de suite retrouver, ah oui, comme chaque jour, c'est le rendez-vous avec tout simplement l'éphéméride du sport. Guillaume.
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11: Nous sommes aujourd'hui le 31 août et notre portrait du jour est dédié à un sacré sportif, il s'agit de George Hazer. Avouons-le, son patronyme est depuis passé sous silence. Et pourtant, ses exploits méritent à être davantage connus. Son nom est George Hazer. Il est gymnaste et pourtant sa situation ne se prête pas forcément à de grandes performances à l'art gymnique, puisqu'il est amputé d'une jambe. C'est le 31 août 1870, dans le nord de l'Allemagne, à la périphérie de la ville de Kiel, que George Hazer voit le jour. C'est à l'adolescence que sa famille s'installe aux États-Unis. George Hazer acquiert donc la nationalité américaine et est surtout un féru de sport depuis toujours. Et même un grave accident durant son enfance avec un train qui lui coûte la perte de sa jambe gauche ne lui retira pas cet amour sportif. Au début du XXe siècle, il est comptable, mais surtout gymnaste dans un club de la ville de Saint-Louis dans l'état du Missouri. Le hasard souhaite que cette même localité soit celle qui accueillera les 3e Olympiades de l'ère moderne, 8 ans après Athènes et 4 après celle de Paris. Ces Jeux Olympiques en terres états-uniennes, qui plus est chez lui, motivent le gymnaste. D'autant plus qu'il est très doué. Avec sa prothèse de bois, George Hazer se qualifie et prend part aux joutes de gym. Alors, on ne va pas se cacher, ces épreuves olympiques de gymnastique aux Jeux de Saint-Louis s'apparentent à un grand championnat des États-Unis car quasiment tous les concurrents sont américains. En ce qui concerne George Hazer, malgré son handicap, lors des épreuves, ce n'est pas une, ni deux ou trois, mais bel et bien six breloques qui s'adjugent. Le bronze à la barre fixe, l'argent en cheval d'arçon et au concours général en individuel, mais surtout trois titres au saut de cheval, aux barres parallèles et à la moins connue et désormais disparue épreuve de la montée à la corde. Avec ses six médailles, il devient l'un des héros de ces Jeux de 1904, les premiers sur le sol de sa deuxième patrie. Des exploits inédits, presque uniques encore aujourd'hui dans l'histoire de l'olympisme. Il n'avait que 48 ans quand en 1919, il nous quitte, laissant derrière lui cet héritage et cette porte ouverte, avec quelques décennies d'avance, au paralympisme. Demain, on s'intéressera à l'histoire d'Émile Masson, fils, mais ce sera demain pour d'autres histoires d'un jour, et toujours avec Mémoire Sport.
0: Pas tout le même jour. La musique et puis l'info, ce sera après pour le journal de 7h. Tina Turner, bon réveil.

0: Julien Lib sur le 96.1. Tout de suite, place à l'info, le premier journal. Il est 7h.
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0: Voici les titres de cette édition avec dans l'actualité de ce matin. De nombreux faits divers dans notre département et une page sport. Nous changeons de département pour aller en Gironde. Des vélos sont recherchés pour la rentrée des jeunes sinistrés du Porge. Enfin, la météo, le soleil s'impose aujourd'hui et les températures autour des 25 degrés. Bonjour, bien triste bilan pour un éleveur de Bassillac et Auberoche qui a perdu 200 moutons. Ce week-end, les sapeurs-pompiers de Tenon, Périgueux, Roufignac et Vert sont intervenus sur l'incendie d'un hangar agricole à Bassillac et Auberoche. Dans le bâtiment de 200 mètres carrés se trouvaient 250 moutons, 3 tracteurs, 2 voitures et une cuve de 1000 litres de fioul. 16 ovidés étaient encore en vie une fois le feu circonscrit. Les secours ont dû faire usage de 2 lances à incendie pour venir à bout des flammes. Aucune autre victime ou propagation du feu n'est à déplorer. L'origine de l'incendie n'est pas connue. Les faits remontent à l'été 2025. Un gendarme du peloton de surveillance et d'intervention de la gendarmerie avait été blessé dans un refus d'obtempérer sur le parking d'un supermarché de Sarlat. Le suspect a été interpellé. Il est soupçonné d'avoir percuté en voiture le militaire qui, lui causant une incapacité totale de travail de 11 jours, avant de prendre la fuite, un autre gendarme présent avait tiré 3 coups de feu pour tenter d'arrêter l'individu sans succès. L'homme, déféré devant la justice au tribunal de Bergerac, doit être jugé en comparution immédiate aujourd'hui. Déjà condamné au début de cette année, il purge une peine de prison sous bracelet électronique. Il a été placé sous contrôle judiciaire dans l'attente de son jugement. Toujours à Sarlat, les gendarmes l'ont surpris en flagrant délit. Un homme est soupçonné de trafic de résine, de cannabis, ecstasy et autres stupéfiants. Il aurait débuté les ventes dans le Sarladais. Au mois d'août, de l'argent en liquide, une quinzaine de téléphones portables, du matériel de découpe et une petite quantité de stupéfiants ont été retrouvés chez lui. Son interpellation a également permis d'appréhender une dizaine de consommateurs clients qui ont été auditionnés par les gendarmes. L'homme était déjà connu pour des faits identiques pour lesquels il avait été condamné l'année dernière à Brive-la-Gaillarde. Sa garde à vue prolongée ce week-end, il devrait être présenté à la justice en comparution immédiate ce matin. L'intervention des secours était ce week-end importante à Saint-Olé. Dans un virage du centre-ville, un poids lourd de 3,5 tonnes a perdu sa benne en pleine conduite. Dans cet incident, 3 piétons ont été percutés. Un homme de 66 ans et une femme de 67 ans sont légèrement blessés. La troisième victime, un homme de 64 ans, l'est gravement. Inconscient à l'arrivée des secours, il a repris connaissance. Son pronostic vital n'est pas engagé. Les 3 victimes ont été transportées au centre hospitalier Boulin de Libourne. En raison de l'accident qui s'est déroulé près du croisement de la départementale 5 et 38, la circulation ne se faisait alors que sur une voie. À Sagelas, les pompiers sont intervenus sur un accident. Un motard de 18 ans roulait sur une motocross non homologuée. Alors qu'il allait croiser un tracteur, il a perdu le contrôle de sa moto et a percuté le pneu avant du véhicule agricole. Le pronostic vital de la victime, originaire du pays de Belvès, n'était pas engagé. Toutefois, les secours soupçonnaient une fracture du fémur et ont préféré héliporter le jeune homme vers le centre hospitalier du Jarrick de Périgueux pour des examens de contrôle. Et puis un accident s'est produit hier soir à Lalinde. Sur la départementale 703, un septuagénaire a perdu le contrôle de son véhicule au niveau du pont de la Bourriette au-dessus du canal de Lalinde. Il a percuté un poteau électrique avant de finir sa course dans le canal. La victime est parvenue à s'extraire du véhicule avant l'arrivée des secours. Il s'en sort avec de simples blessures légères. Par prévention, il a été transporté à l'hôpital de Bergerac pour des examens de contrôle. Sa Peugeot 308, hors d'état, a été sortie de l'eau une heure après. Une déviation a été mise en place sur la départementale car le poteau percuté, brisé en deux, était en travers de la chaussée. Des équipes d'EDF étaient sur place hier soir pour y remédier. Le retour à une circulation normale est prévu ce matin. Et puis le sport, évidemment, en ce lundi, retour gagnant pour les Trélissacois, c'est du foot. Comme en avril dernier, le TFC s'est imposé 2-0 face à Onet-le-Château. Cette fois, c'est pour bien démarrer le championnat de National 2. Un score logique, vu la maîtrise trélissacoise, passé un premier quart d'heure un peu hésitant. Toujours en football, en déplacement dans les Landes pour la première journée du championnat, l'étoile de Boulazac, très diminuée sur le plan défensif, a donné le maximum, mais a manqué d'efficacité et de réussite. Saint-Paul-les-Dax s'impose à domicile 2-1 face à Boulazac. Et puis en ce qui concerne le rugby, Chambéry s'impose sur Périgueux 51-24. Après un revers initial contre Massy, Périgueux a de nouveau chuté ce week-end à Chambéry, concédant le bonus offensif aux Savoyards. Une entame délicate de championnat qui place le cap en queue de peloton, même si l'alarme n'est pas encore tirée après ce deuxième match de la saison. Je reviendrai tout à l'heure sur ces résultats sportifs dans le journal de 7h30 et en particulier sur l'hécatombe en Coupe de France de football. 9 équipes seulement accèdent au troisième tour. Dans l'actualité, mais cette fois-ci en Gironde, à l'approche de la rentrée, la solidarité prend la forme d'un vélo. Le Secours Populaire appelle à donner des bicyclettes aux sinistrés des incendies de Gironde et notamment aux Porges. Le besoin concerne surtout les adolescents pour qu'ils puissent aller au collège ou au lycée de manière autonome. Des modèles pour jeunes, mais aussi pour femmes, sont recherchés. Le geste doit aider les familles à retrouver leur quotidien après le méga-feu parti.

0: reste de l'actualité ce matin, Pierre Picavé, le président de l'association LGBT+, flag et policier de profession, violemment agressé à Paris. L'agresseur lui a donné un coup de pied au visage alors qu'il était inconscient. Dans l'actualité également ce matin, avec en cumul son emploi à l'arrêt RATP, ses fonctions à la mairie de Saint-Denis et son poste au conseil départemental, Bali Bagayoko gagnait plus de 10 000 euros par mois selon une enquête du Figaro. Et puis pour terminer ce rendez-vous, un petit point météo et puis ensuite on parlera de télévision, mais ça ce sera pour tout à l'heure. La couleur du ciel tout d'abord sur Liberté FM. Et c'est tout de suite, ça devrait partir évidemment. Et voilà, on y va. Ah oui, je vous l'ai dit, un nouveau studio, donc les habitudes ont changé. Ah oui.
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0: Un temps plutôt calme, presque estival d'ailleurs, nous dit Météo France pour aujourd'hui sur le département. Du soleil ce matin, soleil qui va s'imposer dans le courant de l'après-midi avec des températures autour des 18 degrés à Grand-Brassac ce matin. On ira jusqu'à 25 à Saint-Amand-de-Belvès dans le courant de l'après-midi. Ce sera très agréable et d'ailleurs de plus en plus chaud, nous dit Météo France, d'ici la fin de cette semaine. Tout de suite, l'éphéméride.
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0: Bonne fête au Aristide dans ce 243e jour de 2026. Le soleil s'est levé il y a quelques instants à 7h05, se couchera à 20h35. Nous perdons 3 minutes d'ensoleillement. C'est la fête nationale en Malaisie, jour de son indépendance en 1957, mais également à Trinité et Tobago en 1962, enfin jour d'indépendance en 1991 pour le Kirghizistan qui fête également sa fête nationale aujourd'hui. Et puis pour terminer, je devrais trouver un petit dicton à vous donner. Température d'août à nos vins donne goût. Alors, comme c'est le dernier, bonne rentrée aussi à toutes et à tous avant les scolaires et ça ce sera pour demain.
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0: 7h10 en ce lundi 31 août. Tout de suite, place à la musique.

0: Three to Wonder en ce lundi. Et tout de suite, il est temps de parler évidemment de télévision et nous le faisons avec Thierry. Bonjour.
1: Bonjour, une petite sélection télé pour votre soirée du lundi 31 août sur TF1 Camping Paradis, série avec Laurent Ronac, sur France 2, Le Rouge et le Noir, série avec Victor Belmondo et Virginie Ledoyen. En 1828, la monarchie restaurée vacille, une nouvelle révolution gronde. Dans cette France troublée, Julien Sorel, pauvre fils de charpentier, est prêt à tout pour s'élever socialement. Sur France 3, Le Bon, la Brute et le Truand, film réalisé par Sergio Leone. Sur W9, Seul sur Mars, film avec Matt Damon. Lors d'une expédition sur Mars, l'astronaute Mark Watney est laissé pour mort par ses coéquipiers, mais Marc a survécu et il est désormais seul, sans moyen de repartir sur une planète hostile. Sur France 4, Folle Amanda, pièce de théâtre avec Michel Bernier. Sur France 5, Burning Man, le désert de tous les possibles, documentaire. Chaque année depuis 1986, au cœur du désert du Nevada, surgit une ville éphémère, Black Rock City, qui accueille le Burning Man, un rassemblement de 80 000 personnes. Et puis sur M6, L'Amour est dans le Pré, présenté par Karine Le Marchand. Très belle soirée télé à tous.
0: Merci beaucoup. Un peu de musique et puis ensuite une immersion artistique du côté de Payzac. C'est sur Liberté FM 96.1. Francis Cabrel en attendant.

0: Alors d'abord, un petit mot de télévision encore avec un tournage. En ce moment, le pont de type Eiffel et les berges de Lille accueillent le tournage de La Dernière Veillée. C'est une fiction fantastique pour France 2 avec Alice Taglioni qui mobilise une centaine de figurants et des infrastructures communales du côté de Sarrazac. En 2025, l'aventure de jeunes scouts se déroulait en Périgord noir. Cette année, le Périgord vert inspire Sandra, la régisseuse principale. En effet, elle s'est mise en quête de repérage pour répondre au fil conducteur d'une histoire fantastique entre rivière et forêt. Il y a 20 ans, des jeunes y découvrent un cadavre. 20 ans plus tard, la sœur de la victime part à la recherche de la vérité. Habitant à Beauchaux, près de Villars, et après avoir pris des renseignements auprès de l'office de tourisme de Thiviers, Sandra s'est retrouvée à arpenter le chemin du Taco. Toute l'action va ainsi se dérouler entre Bourdeille, Brantôme, Eivira, Sarrazac et également la forêt de l'Anne-Marie, aux portes de Périgueux. Alors pourquoi tout simplement ce chemin du Taco d'environ 3 km plutôt que les berges de l'Auvézère? Les raisons en sont simples et surtout d'ordre pratique. Un accès facile, soit par la station de pompage du château, soit par le pont dit Eiffel, une rivière légèrement encaissée coulant sous d'épaisses frondaisons et un chemin plat empierré permettant la circulation des véhicules techniques. La mairie de Sarrazac met à la disposition de l'équipe du réalisateur Ferdinand Verrague un bureau et la salle des fêtes. De 35 à 40 techniciens gravitent sur les lieux depuis le début du tournage et une centaine de figurants ont été recrutés. Le groupe des enfants scouts, déjà habitué à jouer, vient de la région parisienne, tandis que l'actrice principale est Alice Taglioni. Le tournage va se poursuivre du côté de Brantôme, pour lequel un appel à location de voitures des années 80 a été lancé. Je vous en parlais il y a quelques temps de cela. La ligne du tramway, hein, Thiviers-Jumillac, fonctionnait jusqu'en 1934, puis la voie démantelée devint un chemin vicinal. En 2014, le pont bénéficia d'une rénovation dans le cadre du pôle d'excellence rurale, géologie et patrimoine, avec le soutien de la Fondation du patrimoine. J'en profite également pour vous signaler que la ville de Ribérac accueillera en octobre et novembre prochain un tournage aussi, mais je ne vous ai rien dit. Voilà, ceci étant dit, on fait un petit tour du côté de Paysac. Ben, on y reste justement. On y était à l'occasion de ce tournage, entre autres là, du côté de Sarrazac, Paysac et cette partie de l'Auvézère. L'artiste Lydie Clergerie s'empare jusqu'à la fin du mois de septembre de la papeterie de Vaux. Du fer à la paille, c'est l'histoire de la papeterie créée en 1861 pour produire du papier de seigle. Témoin de l'ère industrielle du siècle dernier, elle accueille toute l'année des exposants et de nombreux visiteurs. Ce magnifique lieu propose des ateliers et une résidence accueille les artistes dont les créations sont liées au papier ou inspirées par l'esprit du lieu. L'artiste Lydie Clergerie a rappelé sa démarche artistique à l'occasion de cette exposition, situant son projet au cœur d'une pensée écologique contemporaine et accompagnant chaque jour sa réflexion autour de la fragmentation du paysage, autour de l'écosystème des forêts, mais aussi sur la contrainte qui s'exerce sur le vivant et nos modes d'existence. À plus grande échelle, elle s'interroge sur l'interconnexion qui va au-delà de notre individualité au sein de cet immense maillage qui nous relie avec le tout. Les visiteurs à travers cette exposition sont interpellés par son tableau « Sommeil de verdure 2026 ». Ce sont 63 représentations de bourgeons de 21 espèces d'arbres. Cette installation rassemble ces espèces d'arbres représentées trois fois sur les liasses de textile, inscrites dans une forme circulaire évoquant des cartographies végétales. Ces compositions célèbrent la diversité du monde arboré et le temps suspendu de la dormance. Une représentation dorée pour chaque espèce souligne la précocité du vivant. L'exposition est à voir jusqu'au 20 septembre de 10h à 18h. Attention, c'est fermé le lundi. Donc vous vous organisez tout simplement pour y aller demain.
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0: Retrouvons la musique sur le 96.1 Charles Doré.

Une petite pause encore, autre artiste. Écoutez sur Liberté FM, des Ricochets, vous vous souvenez, c'était Paris Africa pour l'UNICEF avec cette entreprise.

0: le collectif Paris Africa pour l'UNICEF et ses ricochets. Bon début de journée, tout de suite place à l'info, votre nouveau journal, il est 7h30.
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0: Bienvenue dans ce journal et tout de suite ce drame. La nuit dernière en Dordogne, le pilote d'une moto et sa passagère, âgée d'une vingtaine d'années, sont morts dans un accident dans l'agglomération de Périgueux. Dans l'actualité également, plus de 200 moutons périssent dans un hangar agricole à Bassillac et Auberoche. Un camion lui a perdu sa benne à Saint-Olé et a blessé plusieurs piétons. Le sport de ce lundi avec les équipes de Dordogne en Coupe de France qui n'ont pas vraiment performé ce week-end sur les terrains du deuxième tour de la Coupe de France. Le festival en Charente du film francophone, Gustave Carverne et les sujets de société dominent le palmarès d'Angoulême. Enfin, la météo, un temps agréable avec un mercure autour des 25 degrés dans le courant de l'après-midi. Bonjour. Le pilote d'une moto et sa passagère sont morts dans un accident de la route la nuit dernière. Ils circulaient sur l'avenue Grandoux vers 2h du matin, donc à Trélissac, quand ils ont violemment percuté une voiture en stationnement. Le pilote et sa passagère, tous les deux âgés d'une vingtaine d'années, étaient inconscient, en arrêt cardio-respiratoire à l'arrivée des secours. Deux équipes du SMUR sont intervenues. Ils ont tenté de réanimer les victimes, mais en vain, le médecin du SMAMU n'a pu que constater leur décès. La circulation a été totalement interrompue sur l'avenue Grandoux, le temps de l'intervention des secours. Triste bilan pour un éleveur de Bassillac et Auberoche qui a perdu plus de 200 moutons. Les sapeurs-pompiers de Thenon, Périgueux, Rouffignac et Vert sont intervenus ce week-end sur l'incendie d'un hangar agricole. Dans le bâtiment de 200 mètres carrés se trouvaient 250 moutons, 3 tracteurs, 2 voitures et une cuve de 1000 litres de fioul. 17 ovidés étaient encore en vie une fois le feu circonscrit. Les secours ont dû faire usage de 2 lances à incendie pour venir à bout des flammes. Aucune autre victime ou propagation du feu n'est à déplorer. L'origine de l'incendie n'est pas connue. Intervention des secours samedi dans un virage du centre-ville de Saint-Olé-Puymangou. Un poids lourd de 3,5 tonnes a perdu sa benne en pleine conduite. Dans cet incident, 3 piétons ont été percutés. Un homme de 66 ans et une femme de 67 ans sont légèrement blessés. La troisième victime, un homme de 64 ans, l'est gravement. Inconscient à l'arrivée des secours, il a repris connaissance. Son pronostic vital n'est toutefois pas engagé. Les 3 victimes ont été transportées au centre hospitalier Boulin de Libourne. En raison de l'accident qui s'est déroulé en milieu de matinée, près du croisement des départementales 5 et 38 et du docteur Lacroix, la circulation ne s'est plus fait que sur une voie. Et puis les sapeurs-pompiers sont intervenus sur un accident à Sagelas. Un motard de 18 ans roulait sur une motocross non homologuée. Alors qu'il allait croiser un tracteur, il a perdu le contrôle de sa moto et a percuté le pneu avant du véhicule agricole. Le pronostic vital de la victime, originaire du pays de Belvès, n'est pas engagé. Toutefois, les secours soupçonnaient une fracture du fémur et ont préféré héliporter le jeune homme vers le centre hospitalier du Jarrig de Périgueux pour des examens. Un accident hier soir sur la départementale 703 à Lalinde. Un septuagénaire a perdu le contrôle de son véhicule au niveau du pont de la Bourriette, au-dessus du canal de Lalinde. Il a percuté un poteau électrique avant de finir sa course dans le canal. La victime est parvenue à s'extraire du véhicule avant l'arrivée des secours. Il s'en sort avec de simples blessures légères. Par prévention, il a été transporté à l'hôpital de Bergerac pour des examens de contrôle. Sa Peugeot 308 hors d'état a été sortie de l'eau une heure après. Une déviation a été mise en place sur la départementale car le poteau percuté, brisé en deux, était en travers de la chaussée. Des équipes d'EDF étaient sur place hier soir pour y remédier. Retour à la normale au niveau de la circulation ce matin. Les sapeurs-pompiers se sont rendus à Trélissac chez une personne de 63 ans pour la prendre en charge. Elle présentait de légères blessures après avoir été violentée lors du cambriolage de son domicile quelques instants plus tôt. Et puis enfin, les pompiers sont intervenus sur l'incendie d'une maison d'un étage à Coulounier-Chamier. Le feu déjà maîtrisé à l'arrivée des secours, une personne de 36 ans, incommodée par les fumées, a été prise en charge. Dans l'actualité plus légèrement sportive de ce week-end, la Coupe de France de football, elles étaient 31 sur la ligne de départ du second tour de la Coupe. Samedi dimanche, elles ne sont que 9 équipes à avoir franchi l'écueil. Les deux exploits sont à mettre au crédit du pays, notamment Beaumontois et Dexideuil-Saint-Médard, deux pensionnaires de D2, tombeurs respectivement de l'ES Ussel et de Compregnac. Mussidan-Saint-Médard et l'immense Saint-Astier se sont qualifiés au tir au but chez des équipes de même niveau toutefois. À noter en revanche que plusieurs équipes ont déçu, s'inclinant chez des équipes de rang égal ou d'ailleurs inférieur, Tocane, Thiviers-Nord-Dordogne, Le Monteil, Prigonrieux ou Alliance de la Drone. Pire pour Pays Montaigne, Aigurçon et Terrasson, ils ont été éliminés à domicile. Pour le troisième tour, les 12 et 13 septembre, les 9 qualifiés seront rejoints par Boulazac de Régional 1 et Trélissac de National 2. Le tirage au sort est prévu demain. Alors, quelques résultats. D'abord, Latour Mareuil-Verteillac s'impose 12-0 face à Rouillac. La victoire d'année sur Tocane-Saint-Apre 1-0. Victoire à l'extérieur d'Aix-sur-Vienne face à l'équipe de Périgueux Foot 3-2. Victoire du FC Porte d'Aquitaine 47 sur l'équipe de Bergerac Périgord FC 3-0. À domicile, l'équipe ES Monédière de Corrèze s'impose 2-0 sur Rouffignac Olympique Club. Notez la victoire de Castillonès Cahuzac du Lot-et-Garonne sur le Pays Montaigne-Gurson 1-0. Le match nul 1-1, mais finalement après tir au but, c'est l'équipe de l'US Mussidan Saint-Médard qui s'impose 5-4 sur Sud Gironde. Là aussi 2-2 entre Neuvik Saint-Léon et l'immense JSA. Et puis finalement, l'immense JSA s'impose 15-14 au tir au but. Autre résultat encore, match nul entre Ars de Charente et la Tibérienne Nord-Dordogne. Et puis au tir au but, c'est l'équipe charentaise qui l'a emporté 5-4. Victoire à domicile d'Angoulême Bel-Air AS sur l'US Marsanais 2-0. Victoire à l'extérieur de Limeuil FC sur Condat-sur-Vézère 3-0. À noter la victoire écrasante en Charente de l'US Chasseneuil 8-0 sur les Aiglons Razacois. Les Charentais avaient fait le déplacement en Dordogne. Et puis à noter que Oradour sur Vert, l'équipe de Haute-Vienne, l'a emporté à domicile sur Foyer Rural Le Monteil. Tous ces résultats évidemment sont à consulter dans les pages sport de vos quotidiens Sud-Ouest et la Dordogne Libre de ce lundi matin. En Charente, à présent, le festival du film francophone. Le réalisateur, scénariste et comédien franco-mauricien Gustave Kervern, 64 ans, a reçu le Valois de Diamant du 19e festival d'Angoulême. Celui qui fut révélé par l'émission satirique Groland et forme un duo créatif corrosif avec Benoît Delépine est primé pour Voilà, c'est fini, sa première grande fiction seule derrière la caméra. La suprême récompense lui a été remise par Franck Dubosc, président du jury, et Christophe Tardieu, secrétaire général de France Télévisions, lors d'une cérémonie au théâtre où les drames et les sujets de société ont dominé le palmarès. Gustave Kervern n'avait pas préparé de discours. Il a remercié le jury par des traits d'humour approximatifs qui cachaient mal sa profonde émotion. Cette année à Angoulême, aucun des 10 films en compétition ne s'imposait à l'applaudimètre. Aucun n'emporte plus de 2 trophées. Le palmarès souligne la diversité d'une sélection tout en clair-obscur assortie à notre époque où ne figurait qu'une seule comédie. Le Valois du public et une mention spéciale salue Les filles d'Abraham, premier film d'Anaël El Youssefi, récit de l'amitié contrariée mais solide de 2 jeunes femmes, Myriam, musulmane, et Eva, juive séfarade. Ce beau film aux actrices solaires a un message d'optimisme et une photographie superbe. Rarement Marseille et le Maroc n'ont été aussi bien filmés. J'aurai l'occasion d'en reparler au moment de sa sortie le 30 décembre prochain. Le Valois de la mise en scène et celui de l'acteur distingue La Frappe de Julien Gaspard Oliveri, où le jeune Diego Murga incarne un adolescent abusé en plein déni. La sortie du film, c'est ce mercredi. Le Valois du scénario et celui des étudiants vont à Ce qui nous mène à toi du cinéaste franco-marocain Khalil Cherti. L'histoire d'un couple qui n'arrive pas à s'entendre au-delà du quotidien. La sortie du film est annoncée pour le 11 novembre prochain. Enfin, le Valois de l'actrice récompense Monia Chokri, bouleversante dans « Si tu penses bien » de Géraldine Nakache. La comédienne retenue à Montréal n'était pas présente à la cérémonie mais avait transmis un message. Ce drame sur l'emprise au sein d'un couple sort dans 15 jours. Le festival s'est terminé par une note plus légère, l'avant-première de 10%. Le film, la suite pour Netflix de la série télé de France 2, imaginée et produite par Dominique Besnéard, avec quasiment 70 000 spectateurs en 6 jours, le rendez-vous d'Angoulême a battu tous les records de fréquentation cette année pour cette édition 2026. Dans le reste de l'actualité ce matin, mécontent de la couverture médiatique des élections de mi-mandat, Donald Trump annonce vouloir signaler à l'autorité américaine des communications une journaliste de NBC. Dans l'actualité également, le Rassemblement national a confirmé hier vouloir interdire le port du voile islamique dans l'espace public en France s'il accède au pouvoir en 2027. Pierre Picavé, le président de l'association LGBT,

0: LGBT+ flag et policier de profession violemment agressé à Paris. L'agresseur lui a donné un gros coup de pied au visage alors qu'il était inconscient.
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0: Le soleil va finir par s'imposer aujourd'hui sur l'ensemble du département. Les températures agréables, 16 degrés à Étoires ce matin. On ira jusqu'à 25 à Saint-Cernin-de-la-Barde dans le courant de l'après-midi.
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0: Et à noter que les températures vont grimper pour dépasser les 30 degrés à la fin de cette semaine. On retrouve tout de suite Thierry, 7h43.
2: Et nous sommes le 31 août aujourd'hui, nous fêtons les Aristides. Et en ce 31 août, je pourrais vous parler de la première édition du championnat national de tennis des États-Unis, l'ancêtre de l'US Open en 1881. J'aurais aussi pu vous parler du décès de Charles Baudelaire en 1867 ou de celui du cycliste Laurent Fignon en 2010. Mais le 31 août 1937 naissait la SNCF. Les cinq grandes compagnies régionales ferroviaires du pays fusionneront le 1er janvier 1938 pour donner naissance officiellement à la Société Nationale des Chemins de Fer Français, un réseau qui compte alors 515 000 cheminots et 42 700 km de voies. Trois ans plus tard, la guerre et l'Allemagne nazie s'invitent sur le territoire français. La convention d'armistice prévoit la mise à disposition pleine et entière des chemins de fer français. La Wehrmacht utilise notamment le réseau ferré français pour la déportation des Juifs depuis la France. Si l'entité SNCF obéit à l'occupant, la communauté cheminote manifeste son opposition par des grèves et des actes de résistance et pour une partie un engagement dans la lutte armée par des actes de sabotage et de renseignement. Cinq ans plus tard, place à la reconstruction, à l'électrification avec un défi, la vitesse. En 1967, la SNCF se lance dans un service à grande vitesse avec le Capitole qui atteint les 200 km/h. Dès 1974, le projet d'un train à grande vitesse est officiellement lancé. Il faudra attendre 1981 pour que le TGV batte des records atteignant les 380 km/h. La citation du jour est signée Pierre Desproges. Vous pouvez railler, mais n'oubliez jamais qu'un jour ou l'autre, c'est celui qui raille qui l'a dans le train.
0: Très bien, merci. Allez, la musique et puis les rendez-vous. Il n'y en a pas beaucoup hein, pour aujourd'hui dans les communes. Ben oui, ça sent tout simplement la rentrée. Zazie sur les 96.1.

Quelques rendez-vous aujourd'hui dans les communes avec la présence du Connectibus à Bourg-du-Bault, la mairie ce matin de 9h30 à 12h30 et puis cet après-midi de 13h30 à 16h30 sur la place de la mairie à Bouteille-Saint-Sébastien. Lecture à Montagrier en ce 31 août à la Maison de la Drone à 18h. Montagrier, une troupe de théâtre amateur vous propose d'aller à la découverte de textes choisis et extraits du roman de Jeanne Le Roy, L'ennemi de la mort. C'est tout public et c'est gratuit. En ce 31 août encore, à Périgueux, un atelier mémoire. C'est à 14h à l'espace Jeune Poussin dans la salle de conférence de l'Hostalet à Saint-Léon-sur-Vézère. Et puis l'Hostalet, et puis à Saint-Léon-sur-Vézère, le sculpteur Olivier Leguet effectue une démonstration de son savoir-faire et présente ses outils. Démonstration qui est gratuite. Le rendez-vous, c'est à 10h. Autre pause musicale. Et puis ensuite, c'est Eva qui va me rejoindre. Et puis notre invitée avant 8h, Virginie Dufer. Elle est responsable marketing au centre commercial de Marsac pour une semaine de voyage interstellaire.

0: Dansons. Alors, on va attendre un petit peu. Est-ce que quelqu'un va danser aujourd'hui? Peut-être, peut-être. Pas que Céline Dion non plus. Eva, pourquoi pas? Ouais, pourquoi pas?
1: Ami Bélier, votre motivation est en hausse pour travailler en équipe. Taureau, une idée pour votre bureau vous traverse l'esprit en ce début de semaine. Vous gagnez en efficacité. Gémeaux, vos échanges sont chaleureux, ils sont pleins de promesses pour l'avenir. Cancer, une sérénité à toute épreuve, c'est votre état d'esprit du jour. Lion, vous tirez les autres par le haut. Les Vierges, une simple rencontre pourrait devenir une belle relation amicale. Balance, la semaine débute avec énergie. Soignez votre alimentation pour bien la gérer, cette énergie. Les Scorpions, votre flair vous évite une perte de temps. Sagittaire, un message sympa vous regonfle le moral. Les Capricornes, faites une vraie pause déjeuner aujourd'hui. Vous serez encore plus efficace après. Verseau, changez un détail de votre allure. Essayez, vous allez être surpris du résultat. Enfin, les Poissons, c'est une très belle journée pour des retrouvailles.
0: Eh bien, c'est du bonheur. À tout à l'heure.
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0: Virginie Dufer est notre invitée, bonjour. Merci de nous accorder quelques instants sur Liberté FM. Vous êtes responsable marketing au centre commercial de Marsac-sur-Lille qui propose entre le 31 août et le 5 septembre une animation, pour prendre un peu de hauteur, une animation galactique. Que va-t-il se passer donc dans cette galerie marchande de Marsac?
8: Bonjour à tous. Donc, du 31 août au 5 septembre, en effet, nous allons accueillir une animation sur la thématique de l'astronomie qui va se découper en plusieurs temps. Donc, on va avoir en libre accès un selfie lunaire où les personnes pourront se mettre dans la peau d'un cosmonaute. Nous aurons également des totems dispersés dans la galerie pour pouvoir voir en réalité augmentée la planète Vénus, le Soleil, Curiosity ou encore Hubble. Quelques planètes seront suspendues dans la galerie pour donner un aspect un petit peu immersif. Et les mercredis et samedis après-midi, nous proposerons des ateliers créatifs pour les enfants, pour la création d'un système solaire en polystyrène ou la création de fusées en pâte Fimo. Et pour les plus grands, il y aura un escape game qui sera proposé pour pouvoir faire décoller un vaisseau spatial.
0: Qu'est-ce qui est à l'origine de cette conception, donc de cette exposition et de ces ateliers que l'on va pouvoir découvrir donc jusqu'au 5 septembre à Marsac?
8: Nous travaillons avec une agence d'animation. Et c'est une animation qui est proposée en tournée dans toute la France, dans les centres au shopping.
0: D'accord. D'où le fait qu'elle se pose pendant une semaine, donc du 31 août au 5 septembre, donc dans ce centre commercial de Marsac-sur-Lille.
8: C'est ça, ça permettait aux petits et aux grands de profiter d'une animation à l'occasion de la rentrée des classes et d'avoir la tête un petit peu dans les étoiles.
0: Et quelques jours après, la fameuse éclipse solaire aussi.
8: Exactement.
0: Donc c'est tous les jours de la semaine hein.
8: Tous les jours en libre service du lundi au samedi et avec des animateurs sur place pour animer les ateliers créatifs et l'escape game, mercredi après-midi de 14h à 18h et samedi après-midi de 14h à 18h.
0: Faut-il s'inscrire au préalable ?
8: Non, pas du tout. Vous pouvez vous présenter directement sur place et les animateurs vous prendront en charge. C'est une animation qui est gratuite pour tous. Donc voilà.
0: Et une façon aussi d'immortaliser un peu le passage avec justement ces selfies que vous évoquiez au début de cet entretien.
8: Oui, c'est sympa. Vous verrez, il y a une grande tenue de cosmonaute. Les personnes peuvent mettre leur tête avec un fond avec la galaxie. Donc voilà, ça donne un petit souvenir sympa de cette animation.
0: Parfait, merci. Tout au long de la semaine, donc aux heures d'ouverture de ce lieu au shopping à Marsac-sur-l'Isle.
8: Exactement, de 9h à 20h à l'ouverture des boutiques.
0: Puisque ce sont les boutiques hein, de cette galerie marchande qui sont aussi intégrées dans cette enseigne au shopping.
8: En fait, oui, c'est une animation qui est offerte par les commerçants de la galerie. Et le centre commercial au shopping est composé de toutes les boutiques qui sont dans la galerie et de l'hypermarché Auchan.
0: Merci beaucoup pour ces quelques minutes sur notre antenne Virginie Dufer. Je rappelle que vous êtes responsable marketing dans ce centre commercial de Marsac-sur-l'Isle et donc cette animation pour tous les visiteurs, un peu d'espace que l'on prend et d'altitude. À très bientôt.
8: Bonne journée à tous.
0: Et vous pouvez retrouver évidemment cet entretien en podcast sur libertéfm.fr. Tout de suite, c'est l'heure du journal. Si vous nous rejoignez en ce 31 août, il est 8h.
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0: Les titres de cette édition avec ce drame qui s'est joué dans l'agglomération de Périgueux la nuit dernière où deux jeunes ont trouvé la mort, avenue Grandoux à Trélissac. Dans l'actualité également, 200 moutons sont morts dans l'incendie d'un hangar agricole à Bassiac et Auberoche. Nous irons à Sarlat avec un homme qui a été arrêté pour trafic de stupéfiants. Un mot de sport aussi avec la Coupe de France de football. Les fêtes d'Agen et un carton plein avec des séquences souvenirs, c'était ce week-end. Enfin, la météo temps agréable sur le département et des températures autour des 24 à 25 degrés dans l'après-midi. Bonjour. Le pilote d'une moto et sa passagère sont morts dans un accident de la route à Trélissac la nuit dernière. Ils circulaient sur l'avenue Grandoux vers 2h du matin quand ils ont violemment percuté une voiture en stationnement. Le pilote et sa passagère, tous les deux âgés d'une vingtaine d'années, étaient inconscients en arrêt cardio-respiratoire à l'arrivée des secours. Deux équipes du SMUR sont intervenues. Ils ont tenté de ranimer les victimes, mais en vain. Le médecin du SAMU n'a pu que constater leur décès. La circulation a été totalement interrompue sur l'avenue Grandoux, le temps de l'intervention des secours. Triste bilan à Bassiac et Auberoche pour un éleveur qui a perdu plus de 200 moutons ce week-end. Les sapeurs-pompiers de Thenon, Périgueux, Roufignac et Vert sont intervenus sur l'incendie d'un hangar agricole dans l'agglomération de Périgueux. Dans le bâtiment de 200 mètres carrés se trouvaient 250 moutons, 3 tracteurs, 2 voitures et une cuve de 1000 litres de fioul. 17 ovidés étaient encore en vie une fois le feu maîtrisé. Les secours ont dû faire usage de 2 lances à incendie pour venir à bout des flammes. Aucune autre victime ou propagation du feu n'est à déplorer. L'origine de l'incendie n'est pas connue. À Sarlat, les gendarmes l'ont surpris en flagrant délit. Interpellé, l'homme est soupçonné de trafic de résine de cannabis, ecstasy et autres stupéfiants. Il aurait débuté les ventes dans le Sarladais au début de ce mois. De l'argent en liquide, une quinzaine de téléphones portables, du matériel de découpe et une petite quantité de stupéfiants ont été trouvés chez lui. Son interpellation a également permis d'appréhender une dizaine de consommateurs clients qui ont été auditionnés par les gendarmes. L'homme était déjà connu pour des faits similaires pour lesquels il avait été condamné l'année dernière à Brive-la-Gaillarde. Sa garde à vue s'est prolongée ce week-end. Il devrait être présenté à la justice en comparution immédiate aujourd'hui. Et puis toujours à Sarlat, voilà des faits qui remontent à l'été 2025. Un gendarme du peloton de surveillance et d'intervention de la gendarmerie avait été blessé dans un refus d'obtempérer sur le parking d'un supermarché de la ville de la Boétie. Le suspect a été interpellé en fin de semaine dernière. Il est soupçonné d'avoir percuté en voiture le militaire, lui causant une incapacité totale de travail de 11 jours avant de prendre la fuite. Un autre gendarme présent avait tiré 3 coups de feu pour tenter d'arrêter l'individu, mais sans succès. L'homme déféré devant la justice au tribunal de Bergerac vendredi doit être jugé en comparution immédiate aujourd'hui. Déjà condamné au début de cette année, il purge une peine de prison sous bracelet électronique. Il a été placé sous contrôle judiciaire dans l'attente de son jugement. Toujours dans ce chapitre fait divers, l'intervention des secours a duré une partie de la matinée de samedi à Saint-Olé-Puy-Mangou. Dans un virage du centre-ville, un poids lourd de 3 tonnes et demie a perdu sa benne en pleine conduite. Dans cet incident, 3 piétons ont été percutés. Un homme de 66 ans et une femme de 67 ans sont également blessés. La troisième victime, un homme de 64 ans, l'est gravement. Inconscient à l'arrivée des secours, il a repris connaissance. Son pronostic vital n'est pas engagé. Les 3 victimes ont été transportées au centre hospitalier Boulin de Libourne. En raison de l'accident qui s'est déroulé en fin de matinée, samedi, près du croisement de la départementale 5 et 38 et du docteur Lacroix, la circulation ne s'est faite que sur une voie. Les gendarmes ont mis en place une déviation pour les poids lourds le temps de l'intervention des pompiers. Et puis les pompiers qui sont intervenus sur l'incendie d'une maison d'un étage à Coulounier-Chamier. Le feu était déjà maîtrisé à l'arrivée des secours. Une personne de 36 ans, incommodée par les fumées, a été prise en charge. 8h05, merci d'avoir choisi Liberté FM en ce dernier jour du mois d'août. Elles étaient 31 sur la ligne de départ du second tour de la Coupe de France de football ce week-end. Elles ne sont que 9 équipes de Dordogne à avoir franchi l'écueil. Les 2 exploits sont à mettre au crédit du pays Beaumontois et Exideuil-Saint-Médard, 2 pensionnaires des 2 tombeurs respectivement de l'ES Ussel et de Compregnac. Mussidan-Saint-Médard et l'immense JSA se sont qualifiés au tir au but. Chez des équipes de même niveau, la Tour Mareuil-Verteillac s'est offert le carton du jour, 12-0 à Rouillac. Et puis le FCLMTV comme Sanillac, Sarlat-Marcillac, Tenon-Liméra-Limeuil a gagné chez une équipe hiérarchiquement inférieure. En revanche, plusieurs équipes ont déçu, s'inclinant chez des équipes de rang égal ou inférieur. Tocane, Thiviers-Nord-Dordogne, Le Monteil, Prigonrieux ou Alliance de la Drone, Pire, Pays Montaigne, Aigurson et Terrasson ont été éliminés à domicile. Pour le troisième tour, les 12 et 13 septembre, les 9 qualifiés seront rejoints par Boulazac de Régional 1 et Trélissac de National 2. Le tirage au sort est prévu demain. On en saura donc davantage demain. Alors, pêle-mêle quelques résultats. Je vous le disais, la victoire à l'extérieur du FC Tenon-Liméra-Fosmagne 1-0 sur la JS Exideuil. Victoire à l'extérieur de Neuvic de Corrèze sur Terrasson Football Club 4-3. Foot Sud 87 s'impose sur la pelouse de Foot Sud Bastide. Victoire de Chambéry sur l'équipe de Montpon-Ménestérol 2-0. Gompontour l'emporte sur Alliance de la Drône 4-1. Victoire à l'extérieur de Couzex-Chaptelat 10-0 face à l'équipe d'Aimé. Victoire sur sa pelouse du Mas AS sur Prigonrieux 2-1. À noter le match nul à la fin du temps réglementaire entre Excideuil et Saint-Médard et l'USA Comprégnac. Et puis finalement, Excideuil-Saint-Médard s'est imposé au tir au but 4-3. Victoire à domicile du pays Beaumontois sur Ussel 1-0. Marqué Tamniès s'incline 1-3 face à Nonard-Altillac. Victoire de Sarlat-Marcillac sur la pelouse de Ussel 2-0. Et puis le match nul entre Coteau-Pécharmant et Lormont au

0: Très largement 8-0 face aux Aiglons Razacois. Limeuil s'impose sur la pelouse de Condat-sur-Vézère 3-0. Victoire d'Angoulême-Bélair sur Marsannay 2-0. Le match nul entre Ars et la Tibérienne Nord-Dordogne 2-2. Finalement, c'est l'équipe charentaise qui l'emporte au tir au but 5-4. Enfin, à noter en Dordogne, Neuvic-Saint-Léon et Limens-Saint-Astier, 2-2 là aussi au terme du temps réglementaire. Et finalement, c'est Lille-Mincignac-Saint-Astier qui l'emporte 15-14 sur Neuvic-Saint-Léon. Tous ces résultats, forcément, vous les retrouvez dans vos quotidiens ce matin, la Dordogne Libre et Sud-Ouest. En Lot-et-Garonne, des tubes des années 80 au souvenir de studio de M. Pokora. Soirée nostalgique pour ces fêtes d'Agen. Agrippés aux barrières, les plus jeunes se hissaient sur la pointe des pieds, les téléphones tous déjà levés. Matt Pokora, lui, s'est fait attendre. Il y avait foule à Agen, dans la capitale du pruneau, pour ces fêtes d'Agen. Même sous les branches des arbres, la scène virée du bleu au violet. Yann Muller est chargé d'ouvrir la soirée, d'échauffer la foule en piochant dans quelques tubes des années 80 et 90 avant le délire total pour M. Pokora qui apparaît enfin. La clameur gronde en pleine tournée estivale. Il propose mieux qu'une succession de tubes, une visite guidée de ses propres coulisses. Agen quitte alors Agen, direction Virginia Beach 2007, avec Timbaland, les nuits en studio, les pizzas. Entre deux sessions et les premières mesures d'un morceau encore inconnu, le succès était là. Les lumières sont retombées pour ces fêtes d'Agen, mais le succès populaire a été au rendez-vous. Dans le reste de l'actualité ce matin, mécontent de la couverture médiatique des élections de mi-mandat, Donald Trump annonce vouloir signaler à l'autorité américaine des communications une journaliste de NBC. Une employée de Leroy Merlin licenciée après le vol de 550 euros dans sa caisse. Elle vient d'obtenir sa réintégration sur décision de la justice et elle va percevoir ses arriérés de salaire. Le président algérien veut rétablir la peine de mort contre les auteurs d'incendies volontaires après les feux meurtriers qui ont ravagé son pays. La météo pour terminer.
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0: Le soleil s'impose aujourd'hui. Alors, il est vrai qu'on a encore quelques passages nuageux et puis finalement le soleil sera généreux dans l'après-midi. Les températures, on attend dans l'après-midi 24 degrés à Saint-Martin de Ribérac. Ce matin, on est à 16 degrés à Jumillac-le-Grand. Il va faire de plus en plus beau et de plus en plus chaud. D'ici la fin de cette semaine, on devrait avoir une vague de chaleur, pas de canicule, hein, mais une vague de chaleur pour le week-end avec des températures au-delà des 30 degrés, indique Météo France Agen.
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0: Mais je vous en prie, bonne fête aux Aristides aujourd'hui, en ce 243e jour de 2026. Le soleil s'est levé à 7h05, se couchera à 20h35. C'est la fête nationale au Kirghizistan, jour de son indépendance en 1991. En Malaisie, là aussi, jour de son indépendance, mais c'était en 1957. Et puis Trinité et Tobago, qui célèbre son indépendance en 1962. Le dicton de ce dernier jour du mois d'août, température d'août, à nos vins donne goût.
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0: On retrouve la musique et puis notre invité Thierry Barésis. Nous parlerons de Fragments d'art. C'est l'événement culturel à Ribérac, à la collégiale, à partir de ce

0: Voilà pour ce titre de Frérot de la Vega. On parle de télévision, bah oui, il est temps, le programme de ce soir. Et puis le cinéma, je vous retrouve ensuite pour justement voir quelles sont les séances dans les salles. Tout de suite donc sur Liberté FM 96.1, le cinéma, on cherche un petit peu, hein, on tâtonne encore, mais tout devrait s'arranger dans les prochaines minutes. Voilà, allez, c'est parti.
1: Bonjour, une petite sélection télé pour votre soirée du lundi 31 août sur TF1 Camping Paradis, série avec Laurent Ronac, sur France 2 Le Rouge et le Noir, série avec Victor Belmondo et Virginie Ledoyen. En 1828, la monarchie restaurée vacille, une nouvelle révolution gronde. Dans cette France troublée, Julien Sorel, pauvre fils de charpentier, est prêt à tout pour s'élever socialement. Sur France 3, Le Bon, la Brute et le Truand, film réalisé par Sergio Leone. Sur W9, Seul sur Mars, film avec Matt Damon. Lors d'une expédition sur Mars, l'astronaute Mark Watney est laissé pour mort par ses coéquipiers, mais Mark a survécu et il est désormais seul, sans moyen de repartir sur une planète hostile. Sur France 4, Folle Amanda, pièce de théâtre avec Michel Bernier. Sur France 5, Burning Man, le désert de tous les possibles, documentaire. Chaque année depuis 1986, au cœur du désert du Nevada, surgit une ville éphémère, Black Rock City, qui accueille le Burning Man, un rassemblement de 80 000 personnes. Et puis sur M6, L'Amour est dans le Pré, présenté par Karine Lemarchand. Très belle soirée télé à tous.
0: Et oui, on parle aussi, on s'organise, hein, forcément. Merci d'être avec nous, avec un nouveau studio, donc tout rénové, mais toujours au cœur de Ribérac. Alors, justement, Ribérac, le Max Linder, avec deux séances aujourd'hui. Ulysse à 18h, Ugly à 20h30, c'est en version originale. À la Fabrique à Saint-Astier, Cotton Queen à 18h, là aussi c'est en version originale, et puis Soudain à 20h. Le studio à Saint-Olé projette deux films aujourd'hui, enfin un seul film, mais il y a deux séances en fait, hein, c'est Spider-Man avec 14h30 et puis l'autre séance à 20h30. Enfin, à Thiviers, les deux cartons de l'été, 17h30, La Bataille de Gaulle, J'écris ton nom, et L'Odyssée à 20h30. C'est programmation évidemment sur le net, mais aussi dans vos quotidiens, forcément. Allez, on retrouve la musique et puis on aura l'agenda dans le courant de la matinée. Restez avec nous.

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1: Je reçois, et notre invité est en studio, Thierry Parésis, bonjour.
2: Bonjour Pascal.
1: À l'occasion de la 4e édition de Fragments d'Art, du 3 au 30 septembre, c'est à la Collégiale de Ribérac et au Centre Culturel. Alors avant de parler de la programmation, de la présence des artistes, et notamment au moment du vernissage, quel est le principe de Fragments d'Art? On va te faire un petit rappel.
2: Oui, alors, le principe d'un Fragment d'Art, c'est que c'est un salon donc, qui se répète tous les ans, et on invite chaque artiste qui est représenté au sein, effectivement, de la collégiale. Et la nouveauté cette année, c'est qu'on investit également le centre culturel, dans le centre de Ribérac.
1: Ouais.
2: Et donc, on invite chaque artiste. Il n'y a pas de dépôt de candidature ou quoi que ce soit. On invite, et chaque artiste, puisque dans l'organisation, il y a des artistes, il y a des galeristes, entre autres. Et on connaît très très bien le monde de l'art, et on sait très bien que faire payer des artistes pour exposer n'est pas du tout dans notre conception.
1: Comment choisissez-vous, invitez-vous les artistes? Est-ce qu'ils font partie déjà de Fragments d'Art, ou allez-vous les chercher à travers des expositions peut-être où vous allez?
2: Alors, on a quand même dans l'équipe une personne qui est très importante, c'est Pierre Garnier, qui est galeriste, c'est lui qui fait la scénographie du salon à Fragments d'Art. Connaît énormément d'artistes, hein. C'est lui plutôt qui parcourt la France pour aller voir les expositions, les artistes. On a quand même, on est fortement épaulé par Aralia, avec Colette Pagès, qui nous indique aussi des artistes émergents. Après, on a un catalogue d'artistes qui est assez conséquent. On est capable de faire un salon tous les mois, s'il le fallait.
1: C'est très bien.
2: Voilà.
1: Très bien. Et donc, à chaque fois, ce sont des artistes, alors, français, européens, mondialement connus.
2: Alors, pour certains, oui, c'est essentiellement des artistes venant de France, avec des origines parfois bien éloignées. Et comme cette année, avec notre invité d'honneur,
1: oui,
2: qui est Kim Chi Nguyen, qui est vietnamienne, qui vit en France depuis plusieurs années.
1: Comment avez-vous fait sa connaissance?
2: Alors, sa connaissance, c'est sur le salon qui est un de nos partenaires également, qui est Figuration Critique à Paris, qui est le plus gros salon de figuration. On remet un prix chaque année, et là, donc l'année passée, le prix Un Fragment d'Art a été attribué à Kim Chi Nguyen.
1: D'accord.
2: Et donc, obligatoirement, on l'invite sur le salon Un Fragment d'Art en tant qu'invité d'honneur.
1: Qu'est-ce qui a fait la différence pour que cette artiste vietnamienne reçoive ce prix?
2: La différence, c'est toujours l'œil averti. L'œil averti, et puis le travail qui est proposé et qui va s'intégrer totalement dans la ligne artistique de Un Fragment d'Art.
1: Après cette présentation, puisqu'on évoquait l'invité d'honneur donc du 3 au 30 septembre à Ribérac, la collégiale, le centre culturel, 14 artistes invités cette année, qui sont-ils?
2: Alors, les artistes invités, c'est gentil de me poser la question.
1: Eh ben oui, j'espère que vous avez la liste, Thierry.
2: Absolument. Alors, les 14 artistes, il y a avant tout Serge Labégor, qui a été le premier artiste invité d'honneur du salon Un Fragment d'Art ici à Ribérac. Donc on lui rend hommage. Donc il y a plusieurs grandes toiles qui seront présentées à la collégiale. Donc on est en partenariat donc avec le Fonds Labégor, avec Sophie, sa fille. Et les autres artistes, donc l'invité d'honneur Kim Chi Nguyen. Les autres artistes, c'est Dominique Albertilli, Béa Berg, Mathilde Duménildo, Nicolas Galtier, Élise Geoffrion, Clotilde Lasserre, Hélène Anzovensky, Yanis Markantonakis, Thierry Parésis, Annie Chrisley, Hélène Yous et Johannes Zakler.
1: Très bien. Des artistes qui arrivent pour la première fois, qui viennent pour la première fois à Ribérac. Pour la plupart, quand même.
2: 90%. Oui. 90%. Sinon, on va retrouver deux autres artistes qui ont déjà été présentés, mais qui viennent avec un travail différent.
1: Voilà. C'est un objectif pour les artistes de présenter des toiles pour la première fois ici à Ribérac dans ce fragment d'art.
2: Alors. Oui. Déjà, un fragment d'art ne présente jamais deux fois le même artiste avec les mêmes œuvres. Ça, c'est une évidence. Mais par contre, tous les artistes nous font des propositions de leurs séries, de leurs œuvres, les dernières, etc. Mais il y a quand même une sélection qui est réalisée. Voilà.
1: Combien d'œuvres pour chaque artiste?
2: Alors, combien d'œuvres là ça va
1: à peu près.
2: Je ne peux pas dire parce que
1: il y en a deux trois par artiste.
2: Ah, beaucoup plus. Oui, puisque cette année, comme on a réduit le nombre d'artistes, l'année passée on était à plus de 20. Cette année, on en prend 14 justement pour donner une place plus importante à chaque œuvre. Et donc après, ça dépend effectivement des formats, mais disons 5, 6, 7, 8, 10, ça dépend des formats.
1: D'accord. Qu'il y ait cette année deux lieux, la collégiale et donc le centre culturel, cette exposition déborde un petit peu donc dans le centre-ville maintenant, cette année en tout cas pour la première fois.
2: Mais comme le souci c'est de devoir, c'est pas de devoir, mais d'essayer d'évoluer et de faire des propositions, donc cette année on a choisi avec la commune de Ribérac d'investir un lieu supplémentaire en centre-ville en espérant par exemple les jours de marché que ça attire un petit peu plus de monde pour les faire venir justement à la collégiale. Voilà, c'est un appât, mais c'est aussi une place importante.
1: Il y aura aussi des œuvres au centre culturel.
2: Une à deux œuvres, voire trois de chaque artiste.
1: Donc l'exposition est scindée en deux. À peu près.
2: On peut dire comme ça, oui.
1: Mais il y aura aussi d'autres temps forts, donc on le disait avec cet hommage à Serge Labégor, bien sûr l'invité d'honneur, Kim Chin Nguyen, mais également des documentaires présents, projetés en tout cas au centre culturel cette année.
2: Oui, alors on va...
1: Sur les artistes qui sont présents.
2: Je vais commencer par le premier événement, puisque là, encore une fois, c'est une grosse nouveauté pour nous, et de proposer aussi. C'est le 18 septembre. Il y aura une journée dédicace de livres d'artistes, donc avec des artistes présents, plus d'autres livres d'artistes à disposition. Ici, sur le centre culturel. Donc là, ça démarrera 10h jusqu'à 18h30. Et ensuite, on se retrouvera tous à la collégiale, donc là, pour des projections de films, courts-métrages, de films d'artistes. Donc, à découvrir, c'est une nouveauté. Et donc, ce sera sur grand écran. Je demande à chacun de se rendre, en fait, sur le site unfragmentdart.com, sur contact ou alors sur la page dédiée pour s'inscrire. C'est gratuit. Tout est gratuit, mais il faut s'inscrire au préalable. Voilà.
1: Parce que le nombre de places est limité.
2: Non, c'est pour notre propre organisation.
1: D'accord. Voilà. Et c'est un vendredi 18 septembre.
2: Voilà, c'est ça. Donc ça, c'est déjà la première nouveauté. Oui. La deuxième, qui est quand même un grand temps fort, puisque je reparle de Serge Labégor, qui est quand même l'un des artistes majeurs de l'expressionnisme en France, qui est donc décédé cette année, qui a été notre premier invité d'honneur en 2023. On lui rend hommage, bien sûr, avec quelques toiles qui seront présentes au sein de la collégiale. Donc c'est quand même un événement de recevoir des toiles d'un tel maître. Et on va avoir le 23 septembre, à partir de 19h30, une soirée, une conférence qui sera réalisée par Christian Norbergen, qui est le grand critique d'art français ici. C'est aussi une soirée gratuite, mais il faut également aller s'inscrire sur le site Fragment d'art.
1: Voilà, pour l'organisation.
2: Voilà.
1: Donc de nombreux rendez-vous qui étoffent, franchement, oui. Le Fragment d'art, là.
2: Oui.
1: Ça y est, on prend son envol.
2: C'est toujours proposé, il faut toujours innover. Le salon lui-même est déjà une réussite. Il y a du monde au vernissage, il y a du monde qui le fréquente durant tout le salon. Cette année, en ayant deux espaces, on innove, en ayant cette conférence et cette diffusion de films, courts-métrages et cette dédicace de livres, on innove également. Donc jusqu'où on va aller, ça je ne sais pas, mais on a suffisamment d'idées justement pour apporter beaucoup plus que le salon lui-même.
1: Donc il a fallu 4 ans finalement pour que les bases soient bien posées et puis grandir et se développer.
2: Alors ça, je ne sais pas si je le dirais dans ce sens-là, mais c'est...
1: Ça donne l'impression, en tout cas, vous écoutant, que ça y est, Fragment d'art s'installe, s'impose, Ribérac, chaque année maintenant.
2: Oui, absolument.
1: Et en investissant la ville, du centre culturel.
2: Oui, oui. Et puis,
1: peut-être
2: sait.
1: D'autres lieux dans les années qui viennent.
2: On sait qu'un fragment d'art existe, parce que dans la ville, je pense qu'il y a suffisamment de panneaux, et de banderoles, etc., etc. Il faut venir découvrir, en fait. Et on a toujours des idées. Tous les ans, on se pose les uns les autres quelques idées, et puis on s'en nourrit, et à un moment ou un autre, on le met en place. C'est comme ça qu'il faut concevoir, de toute façon, le salon, pour qu'il ne perde pas en intensité.
1: Au moment du vernissage, la plupart des artistes exposés seront, je suppose, présents. Est-ce que ensuite, puisque ça dure jusqu'au 30 septembre, il y aura un roulement et la présence des artistes pour des permanences peut-être, ou des rencontres?
2: Alors non, les artistes ne sont jamais là pour des permanences. C'est l'organisation qui s'en occupe. Absolument. Les artistes seront présents le jour du vernissage, donc le jeudi 3 septembre, à partir de 18h. C'est l'événement fort du salon. Donc il faut venir au vernissage, parce que là vous avez la possibilité de rencontrer les artistes et de pouvoir dialoguer avec eux, c'est-à-dire de voir leurs œuvres et de pouvoir, avec toute l'émotion et tout ce que vous voulez, pouvoir échanger avec eux. C'est à ce moment-là. Donc il faut venir au vernissage.
1: Mais ensuite, il y aura un commissaire d'exposition tout au long de septembre.
2: Oui, le commissaire d'exposition, qui est Pierre Garnier, sera là à quelques occasions. Également, moi, je serai beaucoup plus présent sur les deux sites.
1: Merci beaucoup, Thierry Parisis. On peut retrouver, et je vais vous laisser le soin de le redonner, les sites internet, réseaux sociaux, où on peut avoir la programmation, les temps forts, comme vous nous les avez cités.
2: Alors, il faut se rendre en fait sur le site internet, tout attaché, unfragmentdart.com. Et là, vous avez déjà toutes les explications, tout ce que je viens de citer, les noms des artistes, enfin, etc., etc. Et après, sur les réseaux sociaux, sur Facebook, sur tous les réseaux, vous nous retrouvez toujours avec un fragment d'art.
1: Parfait.
2: Voilà, Ribérac. Je tiens à saluer quand même nos partenaires, puisque chaque année, nous sommes soutenus quand même par des partenaires qui nous sont fidèles. Donc bien sûr, on a ce partenariat institutionnel avec la ville de Ribérac, qui est très important. Nous avons des partenaires culturels et médias comme Aralia, Figuration Critique, Liberté FM,
1: ne pas oublier,
2: bien sûr, et Totem.
1: Très bien, voilà. Le magazine.
2: Il y a d'autres sponsors, mais ça, j'en parlerai le jour du vernissage.
1: Bon, alors rien que pour ça, on va y aller alors. Merci beaucoup, Thierry Parisis.
2: Merci.
1: Un fragment d'art, donc Salon d'art contemporain du 3 au 30 septembre à Ribérac.
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1: Merci, l'essentiel. l'essentiel de l'actualité sur notre département pour aujourd'hui. Avec tout d'abord dans l'actualité ce drame sur les routes de Dordogne. La nuit dernière précisément, le pilote d'une moto et sa passagère sont morts dans un accident de la route à Trélissac dans la nuit du 30 au 31 août. Ils circulaient sur cette avenue Grandoux un peu vers 2h du matin quand ils ont violemment percuté une voiture qui était en stationnement. Le pilote et sa passagère, tous les deux âgés d'une vingtaine d'années, étaient inconscients en arrêt cardio-respiratoire à l'arrivée des secours. Deux équipes du SMUR sont intervenues. Ils ont tenté de réanimer les victimes, mais le médecin du SAMU n'a pu que constater leur décès. La circulation a été totalement interrompue sur l'avenue Grandoux le temps de l'intervention des secours. Un drame donc la nuit dernière et deux morts de plus sur les routes de notre département. Dans l'actualité également ce matin, avec quelques résultats de sport, bien sûr, puisque nous sommes lundi. D'abord en football, en poule A de National 2, c'était la première journée, la victoire de Trélissac sur Onet-le-Château, 2-0. Comme en avril 2025, Trélissac s'est imposé 2-0 face à Onet-le-Château. Cette fois, c'est pour bien démarrer le championnat de National 2. Un score logique, vu la maîtrise trélissacoise. Passer un premier quart d'heure un peu peut-être hésitant. Et puis toujours en ce qui concerne le football en régional 1, la victoire de Saint-Paul-les-Dax à domicile sur Boulazac en déplacement dans les Landes pour cette première journée du championnat. Boulazac, très diminué sur le plan défensif, a donné le maximum mais a manqué d'efficacité et de réussite. Et puis en rugby, après un revers initial contre Massy, Périgueux a de nouveau chuté ce week-end à Chambéry, score final 51-24, concédant le bonus offensif aux Savoyards. Vous avez tous ces résultats, évidemment, dans les suppléments sport de vos quotidiens, aussi bien la Dordogne Libre que Sud-Ouest. Dans l'actualité à présent, en Charente-Maritime, la sortie de Châtelaillon fermée pendant 7 semaines pour endiguer les bouchons quotidiens qui débordent sur la 2x2 voies. La bretelle de sortie de Châtelaillon-Plage va être doublée dans le sens La Rochelle-Rochefort. Les travaux vont commencer le 14 septembre prochain. Cette bretelle donc de la départementale 137 va être fermée à la circulation pendant 7 semaines. Des travaux de doublement de voies auront lieu dans le sens La Rochelle-Rochefort. Chaque jour, en fin de semaine, en fin de journée, des bouchons se créent et débordent sur la bande d'arrêt d'urgence de la rocade, créant des ralentissements et augmentant le risque d'accident. Le département de la Charente-Maritime engage un chantier attendu depuis de nombreuses années. La bretelle sera fermée à la circulation pendant la durée des travaux. Pour les conducteurs arrivant de La Rochelle et voulant rallier Saint-Vivien, Salles-sur-Mer ou Châtelaillon-Plage, ils devront sortir sur la départementale 137 à Angoulin ou plus loin au Bucholor. Et puis idem, en venant du rond-point d'entrée de la ville de Châtelaillon-Plage, le port de Salès-sur-Mer restera ouvert. Une signalisation évidemment sera mise en place pendant cette période-là. Et puis, dans le reste de l'actualité, le président de la République algérien veut rétablir la peine de mort contre les auteurs d'incendies volontaires après les feux meurtriers qui ont ravagé l'Algérie. Une employée de Leroy Merlin, licenciée après le vol de 550 euros dans sa caisse, vient d'obtenir sa réintégration sur décision de la justice et elle va percevoir ses arriérés de salaire. Enfin, dans l'actualité ce matin aussi, Pierre Picavé, le président de l'association LGBT+ FLAG, est policier de profession, violemment agressé à Paris. L'agresseur lui a donné un coup de pied au visage alors qu'il était inconscient. Le point météo pour terminer ce journal sur Liberté FM 96.1 et c'est tout de suite.
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1: Du soleil sur le département, mais il y a une petite couverture nuageuse pour ce matin. Ça va se lever tout ça. Côté température, 17 degrés à Lille. Et puis dans l'après-midi, 24 attendus du côté de Douville, 25 dans la vallée de la Dordogne. Mercure qui va grimper progressivement. 27 pour demain, 28 pour jeudi. Et puis on devrait atteindre les 30 degrés à partir de vendredi, voire même les dépasser. Une vague de chaleur à nouveau sur le département, mais on ne parle pas de canicule, même si il va faire chaud aussi la nuit, donc d'ici la fin de cette semaine sur le département.
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1: Et l'on retrouve tout de suite l'éphéméride de ce lundi.
4: Nous sommes le 31 août aujourd'hui, nous fêtons les Aristides et en ce 31 août, je pourrais vous parler de la première édition du championnat national de tennis des États-Unis, l'ancêtre de l'US Open en 1881. J'aurais aussi pu vous parler du décès de Charles Baudelaire en 1867 ou de celui du cycliste Laurent Fignon en 2010. Mais le 31 août 1937 naissait la SNCF. Les cinq grandes compagnies régionales ferroviaires du pays fusionneront le 1er janvier 1938 pour donner naissance officiellement à la Société Nationale des Chemins de Fer Français, un réseau qui compte alors 515 000 cheminots et 42 700 km de voies. Trois ans plus tard, la guerre et l'Allemagne nazie s'invitent sur le territoire français. La convention d'armistice prévoit la mise à disposition pleine et entière des chemins de fer français. La Wehrmacht utilise notamment le réseau ferré français pour la déportation des juifs depuis la France. Si l'entité SNCF obéit à l'occupant, la communauté cheminote manifeste son opposition par des grèves et des actes de résistance et pour une partie un engagement dans la lutte armée par des actes de sabotage et de renseignement. Cinq ans plus tard, place à la reconstruction, à l'électrification avec un défi, la vitesse. En 1967, la SNCF se lance dans un service à grande vitesse avec le Capitole qui atteint les 200 km/h. Dès 1974, le projet d'un train à grande vitesse est officiellement lancé. Il faudra attendre 1981 pour que le TGV batte des records atteignant les 380 km/h. La citation du jour est signée Pierre Desproges. Vous pouvez railler, mais n'oubliez jamais qu'un jour ou l'autre, c'est celui qui raille qui l'a dans le train.
1: Eh bien Thierry, trouvez-nous une autre citation pour demain, cette fois. C'est l'anniversaire de Vincent Delerme, auteur, compositeur, interprète, arrangeur musical, auteur dramatique, photographe français, né dans l'Eure, le 31 août 1976. Son album Vincent Delerme lui vaut la victoire de l'album Révélation de l'année aux Victoires de la musique en 2003 et le Grand Prix de la SACEM la même année. Fanny Ardant et moi, Vincent Delerme sur Liberté FM.
5: On a une relation comme ça, Fanny Ardant et moi, je passe la soirée.

0: Fanny Ardant et moi.
1: Voilà, Vincent Delerme sur Liberté FM, dont c'est l'anniversaire aujourd'hui. Tout de suite, on retrouve Eva. Voici l'horoscope de ce dernier jour du mois d'août.
2: Ami Bélier, votre motivation est en hausse pour travailler en équipe.
3: Taureau, une idée pour votre bureau vous traverse l'esprit en ce début de semaine. Vous gagnez en efficacité.
4: Gémeaux, vos échanges sont chaleureux, ils sont pleins de promesses pour l'avenir.
1: J'ai
4: Cancer, une sérénité à toute épreuve, c'est votre état d'esprit du jour. Lion,
1: pour
4: vous tirez
1: le moment,
4: les autres par le haut. Les Vierges, une simple rencontre pourrait devenir une belle relation amicale. Balance, la semaine débute
1: avec l'énergie. Je vais voir avec l'usage.
4: Soignez votre alimentation pour bien la gérer, cette énergie. Les Scorpions, votre flair vous évite une perte de temps. Sagittaire, un message sympa vous regonfle le moral. Les Capricornes, faites une vraie pause déjeuner aujourd'hui. Vous serez encore plus efficace après. Verseau, changez un détail de votre allure. Essayez, vous allez être surpris du résultat. Enfin, les Poissons, c'est une très belle journée pour des retrouvailles.
1: Nous retrouverons évidemment Eva et l'horoscope demain. Tout de suite, c'est la petite pause. Et puis, autre rendez-vous avec Guillaume, juste après, pour l'éphéméride du sport.
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12: Nous sommes aujourd'hui le 31 août et notre portrait du jour est dédié à un sacré sportif, il s'agit de George Heiser. Avouons-le, son patronyme est depuis passé sous silence. Et pourtant, ses exploits méritent à être davantage connus. Son nom est George Heiser. Il est gymnaste et pourtant sa situation ne se prête pas forcément à de grandes performances à l'art gymnique, puisqu'il est amputé d'une jambe. C'est le 31 août 1870, dans le nord de l'Allemagne, à la périphérie de la ville de Kiel, que George Heiser voit le jour. C'est à l'adolescence que sa famille s'installe aux États-Unis. George Heiser acquiert donc la nationalité américaine et est surtout un féru de sport depuis toujours. Et même un grave accident durant son enfance avec un train qui lui coûte la perte de sa jambe gauche ne lui retirera pas cet amour sportif. Au début du XXe siècle, il est comptable, mais surtout gymnaste dans un club de la ville de Saint-Louis, dans l'état du Missouri. Le hasard souhaite que cette même localité soit celle qui accueillera les 3e Olympiades de l'ère moderne, 8 ans après Athènes et 4 après celle de Paris. Ces Jeux Olympiques en terres états-uniennes, qui plus est chez lui, motivent le gymnaste. D'autant plus qu'il est très doué. Avec sa prothèse de bois, George Heiser se qualifie et prend part aux joutes de gym. Alors, on ne va pas se cacher, ces épreuves olympiques de gymnastique aux Jeux de Saint-Louis s'apparentent à un grand championnat des États-Unis car quasiment tous les concurrents sont américains. En ce qui concerne Jean Geyser, malgré son handicap, lors des épreuves, ce n'est pas une, ni deux ou trois, mais bel et bien six breloques qui s'adjugent. Le bronze à la barre fixe, l'argent en cheval d'arçon et au concours général en individuel, mais surtout trois titres au saut de cheval, aux barres parallèles et à la moins connue et désormais disparue épreuve de la montée à la corde. Avec ses six médailles, il devient l'un des héros de ces Jeux de 1904, les premiers sur le sol de sa deuxième patrie. Des exploits inédits, presque uniques encore aujourd'hui dans l'histoire de l'olympisme. Il n'avait que 48 ans quand en 1919, il nous quitte, laissant derrière lui cet héritage et cette porte ouverte, avec quelques décennies d'avance, au paralympisme. Demain, on s'intéressera à l'histoire d'Émile Masson, fils, mais ce sera demain pour d'autres histoires d'un jour, et toujours avec Mémoire Sport.
1: Et l'éphémérie du sport qui va continuer tout au long de cette saison sur le 96.1. Vanessa Paradis.

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1: Bonjour à tous, c'est Cyril. On se retrouve pour vos idées de sorties. Vendredi 4 septembre à l'Aiguillac de Loche, la fête de la Saint-Cloud organisée par Clocher de Loche. Au programme concours de pétanque organisé par le club sportif l'Aiguillacois au stade de foot. À partir de 20h dans le bourg, karaoké, grillade, frites, buvette et présence de la fête foraine. Samedi 5 septembre à 20h45 à Mincignac, un méga loto de l'association Les Amis du Pain. C'est 10 euros par personne pour les cartons à volonté et c'est animé par Lionel. De nombreux lots sont à gagner, dont des cartes cadeaux de 150 euros, de 100 euros. Il y aura le jeu du maxi bingo, le jeu du bar, le loto bonus et vente de sandwichs, hot dogs, frites, kebab, burgers et pâtisseries. Samedi 5 septembre à Saint-Méard-de-Dronne, une marche gourmande vous est proposée. Il y aura un jambon à gagner avec votre ticket. Pensez à apporter vos couverts. Pour les adultes, c'est 15 euros et pour les enfants, c'est 10 euros jusqu'à 10 ans. Le départ sera donné à 18h30 à la salle des fêtes. Vous pouvez réserver auprès de Clémentine au 06 63 81 37 07 ou d'Arlette au 06 47 18 43 43. Samedi 5 septembre à l'Aiguillac de Loche, fête de la Saint-Cloud. De 15h à 22h, marché des producteurs et artisans. À partir de 17h, randonnée de marche nordique de 5 et 10 km avec une participation de 5 euros. À 18h, messe traditionnelle de la Saint-Cloud et soirée conviviale avec grillade, concerts et feux d'artifice. Dimanche 6 septembre à 14h30 à Mincignac, un méga loto de l'association Les Amis du Pain. C'est 10 euros par personne pour les cartons à volonté. C'est animé par Lionel. Il y a de nombreuses cartes cadeaux à gagner, dont des 500, 1000 euros, 250, 100 euros. Sur place, maxi bingo, jeu du bar, loto bonus, sandwich, hot dog, frites, kebab, burger et pâtisserie. Dimanche 6 septembre de 14h30 à 19h au centre Gérard Philippe de Coulounier-Chamier, la grande rentrée des danseurs avec un thé dansant spécial vendange. Il sera animé par l'orchestre Croque-Musette. Une pâtisserie vous sera offerte ainsi que une soupe du vigneron. Vous pouvez réserver en appelant le 06 70 72 20 28 ou au 06 22 68 26 79. L'entrée est à 13 euros. Dimanche 6 septembre à l'Aiguillac de Loche, fête de la Saint-Cloud. Des activités sportives vous seront proposées comme du VTT, du relais trail avec un départ à 8h ou alors un circuit de 10 km en VTT avec un départ à 9h30. Des ravitaillements campagnards sont prévus au château de Fayolle. Il y aura également un rassemblement de vieilles voitures à partir de 9h30. À 11h30, dépôt de gerbes et pots de l'amitié offert par la municipalité. Et enfin, un repas vous sera proposé, ça sera entrecôte frites pour 20 euros et il sera animé par Sandra. Renseignements, inscriptions et réservations 06 99 69 54 54. Voilà, c'était vos idées de sortie. Vous pouvez retrouver le détail de toutes ces manifestations sur le site internet de Liberté FM ou sur notre page Facebook. Si vous aussi vous êtes organisateur d'une manifestation, vous souhaitez en faire la promotion sur Liberté FM, n'hésitez pas à nous envoyer un mail à contact@libertefm.fr. Quant à moi, je vous dis à très vite.
2: Cyril, évidemment, que vous retrouverez tout au long de cette journée avec l'agenda sur Liberté FM. Quelques rendez-vous pour cette journée de lundi, et puis on termine ensuite en musique avec Soline D, une artiste périgourdine. Mais avant cela, on retrouvera, alors ce matin à 11h, Lisa, elle fait sa rentrée avec son panier musical. Et ensuite, autre rendez-vous, la rentrée avec Fabien et son émission Souvenir, Souvenir, c'est juste après 9h. Merci de votre fidélité. À tout à l'heure, on se retrouve pour le journal à la mi-journée.

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1: Bonjour à tous, c'est Cyril. On se retrouve pour vos idées de sorties. Vendredi 4 septembre à l'Aiguillac de Loches, la fête de la Saint-Cloud organisée par Clocher de Loches. Au programme concours de pétanque organisé par le club sportif l'Aiguillacois au stade de foot. À partir de 20h dans le bourg, karaoké, grillade, frites, buvette et présence de la fête foraine. Samedi 5 septembre à 20h45 à Mincignac, un méga loto de l'association Les Amis du Pain. C'est 10 euros par personne pour les cartons à volonté et c'est animé par Lionel. De nombreux lots sont à gagner, dont des cartes cadeaux de 150 euros, de 100 euros. Il y aura le jeu du maxi bingo, le jeu du bar, le loto bonus, et ventes de sandwichs, hot dogs, frites, kebab, burgers et pâtisseries. Samedi 5 septembre à Saint-Méard-de-Drône, une marche gourmande vous est proposée. Il y aura un jambon à gagner avec votre ticket. Pensez à apporter vos couverts. Pour les adultes, c'est 15 euros et pour les enfants, c'est 10 euros jusqu'à 10 ans. Le départ sera donné à 18h30 à la salle des fêtes. Vous pouvez réserver auprès de Clémentine au 06 63 81 37 07 ou d'Arlette au 06 47 18 43 43. Samedi 5 septembre à l'Aiguillac de Loches, fête de la Saint-Cloud. De 15h à 22h, marché des producteurs et artisans. À partir de 17h, randonnée de marche nordique de 5 et 10 km avec une participation de 5 euros. À 18h, messe traditionnelle de la Saint-Cloud et soirée conviviale avec grillade, concert et feux d'artifice. Dimanche 6 septembre à 14h30 à Mincignac, un méga loto de l'association Les Amis du Pain. C'est 10 euros par personne pour les cartons à volonté. C'est animé par Lionel. Il y a de nombreuses cartes cadeaux à gagner, dont des 500, 1000 euros, 250, 100 euros. Sur place, maxi bingo, jeu du bar, loto bonus, sandwich, hot dog, frites, kebab, burger et pâtisserie. Dimanche 6 septembre de 14h30 à 19h au centre Gérard Philippe de Coulonnier-Chamier, la grande rentrée des danseurs avec un thé dansant spécial vendange. Il sera animé par l'orchestre Croque-Musette. Une pâtisserie vous sera offerte ainsi que une soupe du vigneron. Vous pouvez réserver en appelant le 06 70 72 20 28 ou au 06 22 68 26 79. L'entrée est à 13 euros. Dimanche 6 septembre à l'Aiguillac de Loches, fête de la Saint-Cloud. Des activités sportives vous seront proposées comme du VTT, du relais trail avec un départ à 8h ou alors un circuit de 10 km en VTT avec un départ à 9h30. Des ravitaillements campagnards sont prévus au château de Fayolle. Il y aura également un rassemblement de vieilles voitures à partir de 9h30. À 11h30, dépôt de gerbes et pots de l'amitié offert par la municipalité. Et enfin, un repas vous sera proposé, ça sera entrecôte frites pour 20 euros et il sera animé par Sandra. Renseignements, inscriptions et réservations 06 99 69 54 54. Voilà, c'était vos idées de sortie. Vous pouvez retrouver le détail de toutes ces manifestations sur le site internet de Liberté FM ou sur notre page Facebook. Si vous aussi vous êtes organisateur d'une manifestation, vous souhaitez en faire la promotion sur Liberté FM, n'hésitez pas à nous envoyer un mail à contact@libertefm.fr. Quant à moi, je vous dis à très vite.

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0: Bonjour à toutes et bonjour à tous et bienvenue dans votre rendez-vous hebdomadaire, votre émission Souvenir Souvenir. Alors on est un peu déstabilisé puisque aujourd'hui on enregistre l'émission du lundi 31 août. Et oui, c'est la rentrée. On vient de passer un été de folie, la rentrée des classes, la rentrée pour les parents, la rentrée pour les grands-parents aussi, qui préparent leurs petits-enfants. Et donc aujourd'hui, pas de surprise, on se retrouve sur la thématique de...
1: La
0: rentrée. Donc c'est Fabien avec vous et je suis au Clos Saint-Roch, à Montpont, avec nos chères résidentes et résidents en pleine forme. Et pas que, également notre équipe d'animation. Alors autour de la table, Aubertine, André, René, Louis, comment allez-vous? Parfait, Réjeanne. Ça va Réjeanne?
2: Ça va.
0: Françoise et Pierrette, vous allez bien?
3: Très bien.
0: Et toujours Suzanne, fidèle au poste, comment ça va Suzanne?
4: Ça va mère.
0: Aujourd'hui, donc, on se retrouve en effet sur la thématique de la rentrée, mais avant tout, on va faire un petit éphéméride pour ce lundi 31 août. Alors, le 31 août, c'est la Saint Aristide. Donc, Aristide, il enseigna la philosophie à Athènes. Aristide, brillant, c'est sa fête également. Pardon, c'était votre papa?
4: Non, mon beau-père.
0: Votre beau-père, eh bien c'est sa saint le 31 août. Donc Aristide, il enseigna la philosophie à Athènes au 2e siècle et se convertit avant d'écrire une apologie de la religion chrétienne. C'est également la saint Agile, la saint Gildard, la saint Joseph ou encore la saint Paulin. Voici donc pour l'éphéméride. Alors, on reprend. Qu'est-ce qu'on fait après l'éphéméride? On passe aux naissances des célébrités. Alors, qui est-ce qui est né un 31 août?
5: Pas moi.
0: Allez, je vous le dis. Le 31 août 1811... C'est la naissance de Jules Pierre Théophile Gautier, dit Théophile Gautier à Tarbes. Il est poète, romancier et critique d'art français, notamment Capitaine Fracasse, si ça vous dit quelque chose. Alors, on continue avec les naissances. Le 31 août 1870, c'est la naissance de Maria de Montessori, femme médecin et pédagogue italienne. En 1908, c'est la naissance de Paul-Jacques Boson, un écrivain français. Ça vous dit quelque chose? Eh bien, on est heureux de fêter son anniversaire. Ensuite, est-ce que vous connaissez Simone Marius?
5: Non.
0: Dite Maria Candido. C'est une chanteuse française. Ah, chanteuse française, elle est née en 1922. On continue avec les naissances. Un acteur et humoriste américain, par exemple, Buddy Hackett, qui est né en 1924. On les connaît pas tous, mais on les découvre. Ensuite, ça va être le tour d'un cinéaste et peintre français. Il s'agit, en 1925, de la naissance de Maurice Pialat.
5: Ah oui.
0: Dans le Puy de Dôme. Il est notamment intervenu dans la série télévisée La Maison des Bois, en 1970, ou dans les films À nos amours ou Loulou, en 80. Alors, on continue avec les naissances des célébrités. En 1933, le 31 août 1933, c'est la naissance de Marie-Louise Lucie Chamarande. Amande ou Martine Amarande, ça vous dit quelque chose? Comédienne de théâtre, actrice et chanteuse française. Tendre voyou en 66. L'homme à la buick en 67 ou encore Par ici la monnaie en 74. Ça vous dit rien? Bon, il va falloir qu'on prenne des notes et comme ça on regardera tous ces films dont on se souvient pas. Ça peut être une idée.
5: Ah oui.
0: Soirée thématique, soirée film de ceux dont on ne se souvient pas. Alors, le 31 août 1970, c'est la naissance d'une reine.
5: Ah.
0: Rania de Jordanie, au Koweït. Un peu plus récemment, en 1976, c'est la naissance de Vincent Delerme.
5: Un acteur ?
0: Il est acteur, compositeur, interprète. Et il a été aussi arrangeur musical. Voilà, il a un grand parcours artiste pluridisciplinaire. Et on a fait le tour hein, des naissances des célébrités. On pourrait dire qu'en 2001, il y a la naissance de Amanda Anisimova. Hein ? Elle est du New Jersey, Amanda.
5: Ben oui.
0: Et c'est une joueuse de tennis américaine professionnelle depuis 2016. Et on clôture les naissances des célébrités avec notre chère Amanda. Et après les naissances des célébrités, on en arrive à l'actualité des résidents.
5: Eh oui.
0: Alors, qu'est-ce que vous avez fait depuis tout ce temps ?
4: Loto.
0: Loto ? Pierrette a raflé tous les lots ? Vous avez raflé tous les lots ?
4: Ah non.
0: Alors, c'était le loto dans l'EHPAD ou il y avait des invités ?
4: Dans l'EHPAD.
1: Le deuxième loto, oui, il y avait des invités, le SIAS.
0: C'est quoi le SIAS ?
5: C'est des gens qui profitent bénéficient des services. De ce service-là pour venir nous voir, quoi.
0: Et c'est quel type de public ? C'est des personnes âgées ?
5: Oui, qui restent, qui sont encore chez eux, qui vivent encore chez eux, qui bénéficient du SIAS pour de l'aide à domicile, les repas.
1: À domicile, voilà, oui, c'est tout ça. Hum,
0: ouais. Voilà, un service d'accompagnement à la personne.
5: Voilà.
0: D'accord.
5: Parce qu'en fait, je vous explique. Je suis partie 2 semaines en congé. Et mes chers bénévoles, que j'adore et que je remercie encore et encore, ont organisé 2 lotos pendant mon absence. Donc j'en profite pour les remercier encore à l'antenne, comme ça il y aura une trace audible.
0: Et oui, mais puis c'est important parce qu'au Clos Saint-Roch, il y a beaucoup de dynamique associative et de bénévolat, c'est donc vrai. C'est important. Il y a les Blues Roses. Les Blues Roses, ça va être la rentrée là, bientôt.
5: Oui, elles reviennent le 8, mardi 8 septembre.
0: Ah, donc c'est très proche. Mais restons sur les activités passées. Vous avez eu 2 lotos, donc un avec le SIAS et un en interne peut-être ?
4: Oui.
0: Est-ce que vous avez vu Fouad Kandal ?
5: Non.
1: Non.
0: Non, depuis ?
5: Non, ils viennent jouer à la belote cet après-midi.
0: D'accord. Et quoi d'autre alors comme activité passée ?
5: Et Jean-Yves est venu déclamer ses poèmes. Et puis il va revenir bientôt, mais la semaine prochaine. Si, l'association Les Amis du Clos ont offert des tomates. Ah, alors est-ce qu'elles étaient bonnes ces tomates ?
0: Ah super, c'est des tomates que vous êtes allés cueillir ou qui vous ont été livrées ?
4: On a coupé ici.
0: Vous les avez coupées en tout cas, vous les avez préparées. Ah mais super, et ça venait, elles venaient d'où ces tomates ?
4: Le buisson.
0: D'accord.
4: Je me suis cueilli tout seul.

0: aux résidents, mais aussi aux bénéficiaires du CIAS, parce que les cuisines du Clos Saint-Roch font le portage de repas. Donc ben, ça en fait tout de suite beaucoup plus, parce que je crois qu'il y a 90 repas en plus des résidents.
1: D'accord. Donc il y a eu l'après-midi tomate, et Françoise, vous me disiez, vous les avez découpées.
2: Ah oui, c'est le matin, après la gym.
1: Après la gym, allez hop.
2: C'est une cuisine qui m'accompagnait, qui me préparait la tomate, je coupais même la tomate, c'était très bien.
1: Ah ben super. Alors, et quoi d'autre comme activité? Parce que là, du coup, vous avez dû être un peu restreint avec la chaleur. Vous êtes resté au frais, vous avez profité des légumes de saison et de la télévision et vous vous êtes reposé quoi. Alors, et les activités à venir, parce que là c'est la rentrée. Mais déjà l'atelier radio, voilà. Et puis vous avez aussi donc Jean-Yves qui va revenir.
0: Oui, il va revenir la semaine prochaine. Ben, encore l'association Les Amis du Clos vont offre un spectacle musical vendredi après-midi.
1: Alors c'est quoi ce spectacle?
0: Alors c'est la première fois qu'ils viennent au Clos Saint-Roch, donc ça sera une découverte, mais je sais que le thème c'est Bourville.
2: Ah bon?
0: Donc si vous aimez Bourville, bah, venez voir le spectacle. Si vous n'aimez pas, bah, restez chez vous.
1: Donc ça risque d'être très sympa.
0: Ça va être rigolo, oui.
1: Et comment ça peut... Tu connais le nom ou pas?
0: C'est Chantons tous ensemble.
1: Eh bien alors, vous allez chanter, si j'ai bien compris.
0: Oui, ça va être interactif.
1: Et est-ce qu'il y a un rendez-vous inter-EHPAD de prévu ou pas?
0: Ben, oui, cet après-midi, on se voit.
1: Ah voilà, avec Fouad Kandal pour la belote.
0: Pour la belote. Et le mois de septembre va être placé sous le signe du sport parce que l'ARS veut montrer que dans le sport, c'est important. Donc on va faire des événements tout le long du mois de septembre autour du sport. Donc je voulais mettre un peu à l'honneur l'association Ciel Bleu qui vient tous les lundis matins faire du sport adapté pour nos résidents. Vous vous souvenez d'Emeline? Emeline qui vient vous faire du sport, des parcours d'équilibre, c'est vraiment du sport adapté. Bon, je peux en parler un petit peu, j'en profite. Hein.
1: Ben oui, et puis on pourrait même faire, pourquoi pas, une thématique sur le sujet.
0: Oui, il faudrait que je demande à...
1: Dans une de nos prochaines rencontres et faire venir l'association.
0: Oui.
1: Mais oui, ça rapidement. Pourrait.
0: Alors, donc, Ciel Bleu, c'est une association à but non lucratif qui donne la possibilité à chacun, quelles que soient ses capacités, son lieu de vie et sa situation financière, d'améliorer sa santé et son bien-être tout au long de sa vie. Donc, en fait, l'association Ciel Bleu intervient dans les EHPAD, mais pas seulement dans les EHPAD, hein, c'est aussi dans plein d'endroits. Ça peut même être à domicile. Donc les objectifs en EHPAD, c'est la prévention des chutes. Vous vous souvenez, vous avez fait tout un programme de prévention anti-chute.
1: Ah oui, ça fait un petit moment, vous aviez fait sur une matinée. Il y avait eu des interventions justement pour faire attention à ne pas tomber et même vous apprendre, je crois, à tomber au cas où.
0: Donc en fait, côté résident, ben, pendant un an, il y a eu des exercices vraiment spécifiques de prévention anti-chute. Mais le personnel a aussi été formé pour comment prévenir des chutes. Et c'est vrai que c'était super intéressant de savoir comment appréhender une chute, comment accompagner une chute et relever une personne. Donc c'est aussi la prévention des chutes, mais aussi le maintien de l'autonomie. Avec le travail de la mobilité, de la motricité, comme la gym que vous faites.
1: Avant d'aller couper les tomates.
0: Exactement. Donc voilà. Voilà, c'était juste que je voulais les remercier aussi parce qu'ils sont présents tout le long de l'année. Et que vous aimez ça quand même.
1: Bon,
0: non?
1: Vous avez des... Bon, alors qu'est-ce que vous y faites à la gym? Comme mouvement.
2: Vous pouvez faire plein de mouvements. Et nous fait marcher
1: marcher, donc j'imagine bien lever les, plier les genoux, pas, pas

0: avoir les jambes raides. Vous faites des mouvements aussi avec les mains, avec les bras?
1: Oui.
0: Est-ce qu'il y a des accessoires?
1: Oui.
0: C'est quoi les accessoires?
1: Il y a des balles, il y a des balles rondes, un tas de trucs.
0: D'accord. Bon, mais c'est intéressant, oui. Ça serait bien qu'on essaye même de rencontrer l'association. Oui. Super. C'est quoi, Louis? Il faut parler bien fort, hein?
2: Les balles
0: pour marcher. Ah oui. Ah, pour marcher dessus, carrément?
3: Oui.
0: D'accord. D'accord. Eh bien, écoutez, après cette page actualité, on arrive quasi à la moitié de notre rendez-vous, donc on va peut-être faire une petite pause musicale. Alors, notre thématique est toujours la rentrée. Si on écoutait La maîtresse d'école de Georges Brassens, ça vous dit?
4: C'est un rapport.
0: Allez, ben alors on écoute. Et on revient dans un instant sur Liberté FM.

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1: Et nous voici de retour sur Liberté FM dans votre émission Souvenir, Souvenir. Fabien avec vous, toujours au Clos Saint-Roch avec nos chères résidentes et résidents en pleine forme. Ça va toujours ?
2: Oui. Très bien.
1: Alors cette chanson de Georges Brassens, ça vous rappelle des souvenirs ? Pas plus que ça, bon. On verra sur la chanson de fin. Alors, bon, on règle un petit peu les positions des micros. Tout le monde va bien ? René, ça va ? André, ça va ?
3: Très bien.
1: Aubertine, tout le monde va bien ?
4: Oui.
1: Allez, on rattaque. Et on se retrouve aujourd'hui sur la thématique de la rentrée. Alors, je sais que Suzanne se souvient du nom de sa première institutrice. Et c'est vrai que quand on pense à l'école des années 30 et 40, on imagine souvent une salle de classe avec des grands pupitres en bois, un tableau noir, une carte de la France accrochée au mur, et sur le bureau du maître ou de la maîtresse, une grande règle prête
5: à taper.
1: Ah là, j'aurais dit à rappeler à l'ordre les élèves. Un peu trop bavards, les indisciplinés. Alors, une école très différente en effet de celle d'aujourd'hui, parce que dans les années 30 et 40, l'école primaire était généralement beaucoup plus stricte. Les élèves devaient être attentifs, silencieux et respecter leur instituteur et leur institutrice. Les classes pouvaient réunir des enfants d'âge différents. Vous avez connu les classes avec plusieurs tranches d'âge ?
5: Non. Ah oui ?
1: Oui. Françoise ?
4: Moi, en 39, je suis née.
1: Oui.
4: Donc, j'ai trouvé à moi, c'est aussi
1: là. Et dans les classes, c'était mélangé ?
4: Ah oui.
1: Ah
4: oui.
1: Voilà. Aubertine aussi, René ?
5: Oh, ben, y a pas que nous.
1: Tout le monde, quasiment.
5: Les élèves ici, c'est ça, hein.
1: Et puis, à cette époque, les filles et les garçons sont encore souvent séparés dans l'école,
4: oui,
1: me semble-t-il. Hein.
4: Quelquefois mélangés.
1: Et quelquefois mélangés, mais c'était plutôt rare.
4: Même un peu.
5: Là, à mon pont, c'était séparé.
1: À mon pont, c'était séparé.
5: Oui.
1: Voilà.
5: Oh, j'étais pas loin. Hein.
4: Les classes avaient les curés.
1: Il faut parler plus fort, Louis.
6: Les classes avaient les curés.
1: Ah, voilà, là on vous entend bien. Les classes avec les curés. Et oui, puisque la France n'était pas encore laïque. Et puis alors, il y avait le fameux pupitre en bois. Parce que le mobilier scolaire n'était pas le même. Hein. Donc le... Et puis c'est souvent les faits les plus marquants, parce que vous aviez la journée le nez dessus. Les élèves qui s'installaient derrière des pupitres en bois, souvent inclinés, avec un encrier intégré, où on rangeait dans le pupitre, on rangeait les cahiers, les livres. Et puis il fallait prendre soin du matériel parce que les fournitures coûtaient cher. Avant la généralisation des stylos billes, en effet, on écrivait avec une plume. Alors on dit une plume, mais c'est un
5: sergent-major.
1: Avec un petit bout en métal qu'on trempait dans l'encre pour écrire, et il y avait toujours le buvard pour éviter les traces. C'était les classiques. Et puis les blouses.
4: Ah, oui.
1: Et la tenue des écoliers. Les enfants portaient des blouses, notamment pour protéger leurs vêtements. La tenue vestimentaire était beaucoup plus sobre qu'aujourd'hui. Les vêtements devaient être solides et durer longtemps. Pour beaucoup d'enfants, aller à l'école était aussi l'occasion de retrouver les copains et les copines pour discuter sur le chemin, puisque vous alliez majoritairement à pied à l'école. Et puis jouer après dans la cour, bien sûr. Alors, il y avait les matières fondamentales. On travaillait beaucoup la lecture, l'écriture, le calcul, la dictée qui occupait une place importante pour éviter les fautes d'orthographe. Hein. Et alors, une école quand même marquée par la discipline. Vous aviez des punitions. Comment ça se passait, la discipline, dans les classes ?
5: Pas de problème.
4: Tout ça compliqué, comme les instituteurs avaient le caractère.
1: Voilà. Et il fallait rester au pli de l'instituteur.
5: Mais nous, les directrices étaient tellement mauvaises. qu'il y avait madame Lelay a mis sa fille à l'école à Mérestérol. Elle a tellement vu à mon pont.
1: Elle l'a changé carrément de... Et alors, c'était quoi les punitions?
5: Il y en a beaucoup. Il y en a voyé à Fauche, il était dans le porte-plume.
1: Oui. Les porte-plumes?
5: Aux oreilles.
1: Aux oreilles?
5: Comme ça.
1: Ah, mais dis donc.
5: Il a... leur tapait la tête contre le mur. Elle était mauvaise.
1: Ah, c'est pas mal comme punition, ça ferait rêver certains enfants. Il y avait aussi le coin. Non. Rester au coin.
2: Hein? Vous avez connu le coin, Louis?
1: Le coin. Copier des lignes. Vous en avez copié des lignes? C'est ça, hein. Et alors, est-ce que vous aviez les points, les bons points et les mauvais points?
5: Non.
1: Non? Louis, il y en avait des bons points, des mauvais points?
4: Il y avait des notes.
1: Des notes? Et alors, pour les enfants, pendant la guerre, parce que pour les enfants scolarisés dans les années 40, l'école était généralement marquée par la Seconde Guerre mondiale quand même.
5: Oui.
1: Et ben là, de tous, vous n'êtes pas allé à l'école pendant la guerre, si?
5: Au début, oui, mais j'étais toute petite, puisque je suis née en 41.
1: En 41. Comment?
4: Je t'en rappelle plus, ça. Oh, je n'étais pas née au Bertina. Ah, non, j'étais petite.
1: Et alors, Suzanne me disait, vous vous souvenez de... du nom de votre première institutrice?
3: Mademoiselle Ferrier.
1: Ah, et c'était où?
3: C'était à Paris.
1: Avant d'avoir la tuberculose osseuse?
3: Un peu.
1: Voilà, vous aviez fait quand même la première entrée.
3: Oui.
1: Et alors, à l'époque, l'école n'était pas obligatoire?
3: Oui.
1: Jusqu'à 13 ans? 12 ans?
5: 14.
1: Jusqu'au certificat d'études?
5: Oui.
1: Ah, voilà. D'accord. Et alors, qu'est-ce que ça vous évoque, la rentrée des classes? La rentrée, c'est quoi pour vous?
4: Retrouver les copines.
1: C'est retrouver les copines?
4: Moment des cauchemars.
1: Ça faisait faire des cauchemars chez Aubertine?
4: Ah oui, alors.
1: Et qu'est-ce que vous faisiez pendant les vacances, Aubertine?
4: Comme vous pouvez.
1: Parce que vous aviez la grande fratrie.
4: Oui. Alors quand même, on était dans de la maison. Et tout le monde s'occupait.
1: Vous alliez travailler un peu dans les champs, si je me souviens bien.
4: Puis on allait garder des bêtes dans les champs aussi.
1: Donc ça changeait de l'école.
4: Et on faisait attention. On nous disait, faites attention au champ de maïs du voisin.
1: Aïe.
4: Il est rare que ça passait à côté, ça.
1: Et René, la rentrée des classes, ça vous dit quoi?
7: La fin des vacances.
1: La fin des vacances, parce que vous travailliez quand même pendant des années. Vous travailliez pendant des années à la gare.
7: Oui.
1: Donc vous deviez voir le retour de tous les étudiants.
7: Ah oui, d'accord. Oui.
1: Les travailleurs, après la période estivale, comment ça se passait?
7: Pour vous dire.
4: Ça rappelle qu'il y a un nouveau
1: élèves. Il y avait un regain au niveau du travail. Il y avait plus de monde.
7: Pas que par le nom, bien sûr.
1: Ah ouais. Et Réjeanne, qu'est-ce que ça vous évoque, la rentrée?
8: Les copines.
1: Les copines. Et alors, oui, alors la rentrée des classes, mais plus tard. Parce que vous étiez dans le Nord.
8: Oui.
1: Et alors, quand vous travailliez, vous preniez les vacances en été?
8: J'ai jamais travaillé.
1: Ah oui.
2: J'étais tout le temps en vacances.
1: Mais en été, vous vous occupiez de la famille quand même. Vous aviez les vacances d'été. Donc, quand l'année scolaire reprenait, qu'est-ce que ça faisait en changement?
8: Pas grand-chose.
1: Rien de particulier. Et Françoise, alors, la rentrée, ça vous évoque quoi?
9: La rentrée, il y a toujours une problématique. Comment les lettres seront, et ainsi de suite.
1: Et oui.
9: J'étais petite, alors on avait... Je n'oserais pas en parler parce que c'était tellement quelque chose. C'était encore la période de la guerre.
1: Eh oui.
9: Et donc il y avait beaucoup de... La propreté, c'était venir après, quelquefois. Les cils, les là.
1: Ah oui.
9: Alors on a connu ça. Avec des maîtres, surtout maîtresses, parce que les maîtres, ils s'en fichaient pas mal. C'était les filles qui intéressaient. Et on a dit, après, bon, et puis elle, la pauvre, c'était infesté de tout.
1: Ah mince.
9: Et puis. Ça avait posé problème.
1: Ouais.
9: Voilà, on a avancé.
1: Et Pierrette, qu'est-ce que ça vous évoque alors la rentrée? Du coup, le stress en fonction de certaines écoles, non?
5: Non.
1: Vous...
5: Parce que pendant les vacances, je travaillais alors.
1: Ah oui, donc c'était presque un soulagement finalement.
5: Oui. Parce que j'étais dans une maison, et un soir mon père est venu me chercher à minuit parce que j'étais pas rentré.
1: Ah ben dis donc.
5: Ah.
1: À bosser.
5: Et je mangeais ce qui restait de la salle à manger.
1: Eh ben des sacrées vacances. Mmh. Alors Laetitia vous a préparé un petit questionnaire sur la rentrée.
2: Un questionnaire ou,
1: ouais,
2: ou tu un fais quiz?
1: Un quiz comme tu veux les deux.
2: Quiz.
1: Le quiz. Allez, je te laisse faire.
2: Alors, avec quoi écrivait-on à l'encre?
5: Ah,
2: une porte-plume. Une porte-plume. Ok, moi j'ai même pas le temps de vous dire les possibilités.
10: Même pas besoin de leur dire les possibilités.
2: Alors, à quoi servait le buvard?
5: À sécher. Non, à ne pas faire de tâche. Savoir le placer quand on le posait sur l'écriture. Parce que si tu le tirais, ça bavait.
2: Donc en fait, ça servait à absorber. Wow. L'encre. Lequel de ces jeux se pratiquait dans la cour? Là, je suis obligée de les dire.
1: Ah ben oui.
2: Alors, il y a... Attendez, je vous donne...
1: La marelle.
5: Ah oui, la marelle.
2: Ah ben voilà, tu l'as dit.
1: Ah mince, j'avais pas lu. Alors, est-ce que c'est la marelle?
2: La console, la tablette ou la réalité virtuelle? En fait, c'est nul comme... Vous jouiez pas à la corde?
5: Si,
2: corde à sauter, ou même les garçons, vous jouiez pas aux billes?
7: Aux billes,
2: oui. Et les osselets?
5: Et il y avait des filles qui ramassaient les billes des garçons, hein?
2: Oh, on s'en vécu là.
5: C'est leur petit sac, hein?
1: Et est-ce que vous jouiez à l'élastique?
2: C'est plus tard ça.
1: C'est plus tard.
2: Ouais. Quelles étaient les matières fondamentales?
5: Français. L'histoire, la géographie,
2: oui.
5: Le calcul.
2: Oui.
7: La morale.
2: Alors c'est pas écrit, mais c'est vrai qu'il y avait ça. Vous pourriez nous en parler justement?
5: Tous les matins, on faisait la leçon de morale.
1: Et alors, c'était quoi, par exemple, comme leçon de morale?
5: Mais elle disait toujours à personne, la directrice.
1: Mais alors c'était un peu ça, c'était de bien parler, d'accord.
5: La pose de la couture.
1: D'accord, ouais, c'est ça. La politesse.
2: Et comment s'appelait l'examen de fin d'école primaire?
5: Certificat d'études.
2: Est-ce que ça correspondrait au brevet actuel?
5: Non, certificat d'études, c'est tout. Hein?
2: C'était avant.
1: Mais dans le certificat d'études, est-ce que vous aviez les matières comme la couture, la cuisine?
5: Non.
1: Non?
5: Si, pour le certificat d'études, il y avait de la couture.
1: Et pour les messieurs, alors c'était quoi? Parce que les dames, elles avaient des matières comme la cuisine. Je crois que c'était vraiment que pour les femmes.
7: Les lignes.
1: Les lignes pour les garçons et la cuisine pour les dames? D'accord.
2: Quel mobilier trouvait-on dans les salles de classe?
5: Le poêle. Le tableau.
2: Le tableau.
5: La bibliothèque. Oui. Le bureau de l'instituteur.
2: Oui, donc les pupitres en bois. Principalement, ce qu'on a parlé
1: tout à l'heure. Et puis comme dit Pierrette, le poêle, parce que c'est...
9: tableau.
1: Et comme dit Pierrette, le poêle, puisque le c'était poêle, quand même un élément important qui permettait de réchauffer les gamelles.
9: Ah oui.
1: Hein? C'était même en ville, les poêles à bois.
5: Oui.
1: Et ça permettait de réchauffer les gamelles à l'hiver.
9: Quand on partait le soir, il fallait que le feu soit prêt à allumer dans le poêle.
1: Ah, vous nettoyez le poêle le soir pour que ce soit prêt au lendemain matin.
9: Et c'est le premier qui arrivait le matin, c'est lui qui mettait l'allumette. Et il faisait partie de la grande division, celui-là.
1: Ah oui, c'était pas pour n'importe qui. D'accord. Et oui, parce que le poêle, c'était quand même en effet un élément important de la salle de classe. Hein. C'était pas pareil, il faisait beaucoup plus froid. Les bâtiments étaient moins bien isolés, c'était pas... Et alors, dans le questionnaire, on nous demande aussi pourquoi fallait-il prendre soin des fournitures ? Il fallait les réutiliser.
5: Bah ouais.
1: Et alors, quel exercice demandait beaucoup d'attention à l'orthographe ?
5: Les
1: dictées. Est-ce qu'il y en avait tous les jours des dictées ?
5: Oui, il y en avait beaucoup.
1: Ah oui. Et ça, c'était dans toutes les classes. Ah, au-dessus des oreilles. Ah oui, ça fait mal, oui. Alors, ensuite, quel objet plaçait-on dans le porte-plume ? Bah, une plume. Je vous dis la réponse parce que dans le porte-plume, c'était une plume.
9: Le porte-plume, on le rangeait dans un plumier.
1: Ah !
9: C'était un petit tiroir en bois. On mettait les crayons, le crayon ardoise, le crayon à...
1: La craie, la plume.
9: Oui, chaque petit machin avait sa loge.
1: D'accord. Et quel événement a fortement marqué les années 40, on l'a dit précédemment ?
10: La guerre.
1: La guerre. Et donc là, pendant la guerre, vous aviez arrêté l'école.
9: La privation de la vie.
1: Eh oui.
9: Le manque de papier. Le manque de livres.
1: C'est d'accord.
9: Ce qui est arrivé. Parce que les livres, le maître les recevait. Et c'est les parents qui payaient, bien sûr. Mais il fallait voir comment que ça marchait. Il fallait que ce soit suivi, ça.
1: Et alors, au niveau de l'école en tant que telle, est-ce que vous aviez des cartables ou est-ce que vous laissiez à l'école ?
5: On avait des cartables.
9: On avait des cartables, mais on avait
5: un tiroir au bureau.
1: Il y avait un tiroir et vous aviez quand même des cartables. Alors, qu'est-ce que vous mettiez dans les cartables ?
5: Parce qu'on avait besoin de travailler le soir à la maison pour préparer.
11: Ah oui, il y avait des devoirs à faire.
1: Et le matin, vous y mettiez quoi ?
5: Les livres, les canines.
1: Et la gamelle du midi ?
9: Ah, pour manger.
5: On allait chez les arrière-grands-parents.
1: Pour manger ? D'accord.
5: Il y avait ma tante qui nous amenait.
1: Et vous alliez chez les arrière-grands-parents. Et alors, est-ce que vous vous souvenez, comme Suzanne, du nom d'un de vos instituteurs ou institutrices, Aubertine? Vous vous souvenez d'un nom d'un professeur?
9: Non, moi, j'ai presque toujours eu monsieur et madame Dupontel et des suppléantes qui venaient pour faire l'école enfantine.
1: D'accord.
9: Il y avait deux, trois petites jeunes personnes qui venaient.
1: Qui venaient.
5: Maternelle, c'était madame Grégoire. Après... Certains, je ne me rappelle pas, mais il y a eu Mademoiselle Desneiges, Madame Delay, Madame Tarondeau et Mademoiselle Aperoni.
1: Eh bien, dis donc, une sacrée mémoire. Louis, vous vous souvenez de...
12: Cramp.
1: D'accord. René, vous vous souvenez du nom ?
13: Oui.
1: C'était quel nom ?
13: C'était un ancien qui s'était réfugié en Dordogne à la débâcle.
1: D'accord. Un Alsacien qui s'était réfugié en Dordogne.
13: Il est assez bref. Il n'est pas grand.
1: André, vous vous souvenez de prénom de...
4: Oh, mais oui, monsieur et madame Rétier, et puis beaucoup d'autres en supplément.
9: Et ils sont restés longtemps au Pizou.
1: Ils sont restés longtemps, c'était au Pizou. Monsieur et madame Rétier. Réjeanne, vous vous souvenez de...
9: Mademoiselle Vénan.
1: Vénan.
9: La directrice qui était très sévère, mais d'une justesse. Quelqu'un qu'on était obligé d'admirer.
1: Ah, génial. Françoise.
5: Précédée, détestée par tout le monde.
1: Françoise, vous vous souvenez du nom d'un instituteur ou institutrice?
10: Oui, ben, les deux. Très tôt, les Salomon, monsieur et madame Salomon. Et puis après, ça a été des gens d'ailleurs.
1: Mais déjà, vous en souvenez quand même. Et alors, est-ce que vous vous souvenez de vos premières rentrées ou pas? Vous étiez peut-être un peu jeune quand même.
5: Je sais comme j'avais un frère qui était mort, un tablier noir avec un liséré rouge, et mon autre frère avait un tablier noir avec un liséré bleu.
1: D'accord.
4: Le noir qui gagnait tout. Hein.
1: Ah oui? C'était tout le monde habillé pareil.
2: C'est le moins salissant, le noir. Hein.
1: Le noir?
2: Avec l'encre, je pense que...
5: Oui, mais là, c'est parce que mes parents étaient en deuil.
1: Bon, eh bien, écoutez, on arrive déjà à la fin de notre rendez-vous. Donc, il est venu le temps de se quitter en chanson. En tout cas, ça fait plaisir de se retrouver pour cette rentrée 2026-2027. Vous avez préparé vos exercices, vous êtes prêts, les cahiers, les stylos sont prêts. Allez, on va se quitter en chanson avec Sacré Charlemagne de France Gall. Et je vous dis à très vite.
2: Très vite.
11: À bientôt.

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1: Bonjour à tous, c'est Cyril. On se retrouve pour vos idées de sorties. Vendredi 4 septembre à l'Aiguillac de Loches, la fête de la Saint-Cloud organisée par Clocher de Loches. Au programme concours de pétanque organisé par le club sportif l'Aiguillacois au stade de foot. À partir de 20h dans le bourg, karaoké, grillade, frites, buvette et présence de la fête foraine. Samedi 5 septembre à 20h45 à Mincignac, un méga loto de l'association Les Amis du Pain. C'est 10€ par personne pour les cartons à volonté et c'est animé par Lionel. De nombreux lots sont à gagner, dont des cartes cadeaux de 150€, de 100€. Il y aura le jeu du maxi bingo, le jeu du bar, le loto bonus et vente de sandwich, hot dog, frites, kebab, burger et pâtisserie. Samedi 5 septembre à Saint-Méard de Drône, une marche

0: gourmande vous est proposée. Il y aura un jambon à gagner avec votre ticket. Pensez à apporter vos couverts. Pour les adultes, c'est 15€ et pour les enfants, c'est 10€ jusqu'à 10 ans. Le départ sera donné à 18h30 à la salle des fêtes. Vous pouvez réserver auprès de Clémentine au 06 63 81 37 07 ou d'Arlette au 06 47 18 43 43. Samedi 5 septembre à l'Aiguillac de Loche, fête de la Saint-Cloud, de 15h à 22h, marché des producteurs et artisans. À partir de 17h, randonnée de marche nordique de 5 et 10 km avec une participation de 5€. À 18h, messe traditionnelle de la Saint-Cloud et soirée conviviale avec grillade, concert et feux d'artifice. Dimanche 6 septembre à 14h30 à Mincignac, un méga loto de l'association Les Amis du Pain. C'est 10€ par personne pour les cartons à volonté. C'est animé par Lionel. Il y a de nombreuses cartes cadeaux à gagner, dont des 500, 1000€, 250, 100€. Sur place, maxi bingo, jeux du bar, loto bonus, sandwich, hot dog, frites, kebab, burger et pâtisserie. Dimanche 6 septembre de 14h30 à 19h au centre Gérard Philippe de Coulommiers-Chamiers, la grande rentrée des danseurs avec un thé dansant spécial Vendange. Il sera animé par l'orchestre Croque-Musette. Une pâtisserie vous sera offerte ainsi que une soupe du vigneron. Vous pouvez réserver en appelant le 06 70 72 20 28 ou au 06 22 68 26 79. L'entrée est à 13€. Dimanche 6 septembre à l'Aiguillac de Loche, fête de la Saint-Cloud. Des activités sportives vous seront proposées comme du VTT, du relais trail avec un départ à 8h ou alors un circuit de 10 km en VTT avec un départ à 9h30. Des ravitaillements campagnards sont prévus au château de Fayolle. Il y aura également un rassemblement de vieilles voitures à partir de 9h30. À 11h30, dépôt de gerbes et pots de l'amitié offert par la municipalité. Et enfin, un repas vous sera proposé, ça sera entrecôte frites pour 20€ et il sera animé par Sandra. Renseignements, inscriptions et réservations 06 99 69 54 54. Voilà, c'était vos idées de sortie. Vous pouvez retrouver le détail de toutes ces manifestations sur le site internet de Liberté FM ou sur notre page Facebook. Si vous aussi vous êtes organisateur d'une manifestation, vous souhaitez en faire la promotion sur Liberté FM, n'hésitez pas à nous envoyer un mail à contact@libertefm.fr. Quant à moi, je vous dis à très vite.
1: Bonjour, une petite sélection télé pour votre soirée du lundi 31 août sur TF1 Camping Paradis, série avec Laurent Ronac. Sur France 2, Le Rouge et le Noir, série avec Victor Belmondo et Virginie Ledoyen. En 1828, la monarchie restaurée vacille, une nouvelle révolution gronde. Dans cette France troublée, Julien Sorel, pauvre fils de charpentier, est prêt à tout pour s'élever socialement. Sur France 3, Le Bon, la Brute et le Truand, film réalisé par Sergio Leone. Sur W9, Seul sur Mars, film avec Matt Damon. Lors d'une expédition sur Mars, l'astronaute Mark Watney est laissé pour mort par ses coéquipiers, mais Marc a survécu et il est désormais seul, sans moyen de repartir sur une planète hostile. Sur France 4, Folle Amanda, pièce de théâtre avec Michel Bernier. Sur France 5, Burning Man, le désert de tous les possibles, documentaire. Chaque année depuis 1986, au cœur du désert du Nevada, surgit une ville éphémère, Black Rock City, qui accueille le Burning Man, un rassemblement de 80 000 personnes. Et puis sur M6, L'Amour est dans le Pré, présenté par Karine Le Marchand. Très belle soirée télé à tous. 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
1: Et bonjour. Et nous revoilà. Et oui, on est revenu. Bon, alors, on a failli pas revenir, hein, vu la chaleur. Ah, écoutez, on a failli passer l'arme à gauche, mais bien enfermé dans notre grotte, nous avons survécu. Ça a été très compliqué, hein, le lutin a un peu fondu. Moi, comme dirait le lutin, il n'y a vraiment que le cerveau qui a fondu. Écoutez, on a fait ce qu'on a pu. Mais on est de retour. Voilà, ils sont contents, les auditeurs de Liberté FM. Ils se disent, ah non, pas les deux demeurés. Ah non, ils reviennent, pitié. Alors écoutez, on revient avec une nouvelle formule. Enfin, avec deux formules. La première formule, alors à part cette émission-là, qui est exceptionnelle puisque c'est le dernier jour d'août. Et donc forcément, on s'est dit quand même, on va pas les faire patienter une semaine de plus pour leur faire notre petit bilan de l'été culturel. À partir de la semaine prochaine, donc le premier lundi du mois, il y aura la playlist du mois. Alors attention, on vous réserve the playlist. C'est-à-dire qu'on va vraiment réfléchir. Alors le lutin fait un mode, vous savez le chien à l'arrière des voitures. Voilà, il se dit, non, bah, pas réfléchir. Si, si, on va réfléchir. Tous les mois, on essaiera de vous proposer entre 8 et 10 titres. Ça dépendra comment ça cale. D'une playlist qui pourrait vous suivre tout le mois. Voilà. Alors, avec des chansons peut-être thématiques selon le mois ou selon ce qu'on a envie de vous faire passer comme message ou peut-être se disant, bon, voilà, alors en septembre, on s'est dit, ouais, il leur faut des trucs un peu, hein, oui, qui vont vous remonter le moral. C'est compliqué, les impôts, la rentrée, c'est compliqué le mois de septembre. Puis il y avait la chaleur qu'on a eu, machin, oulalalala, on se dit, jamais il va faire frais, voilà. Frais, quand on dit frais, c'est vraiment qu'on mette une écharpe et un bonnet quand même, hein, voilà. Pas la petite veste du soir. Et donc voilà, ça sera notre petite playlist. Donc tous les premiers lundis du mois, notre playlist qui pourra vous accompagner tout le mois. Donc en fait, il y en aura pour un peu tous les goûts. Bon, on va essayer. Vous pourrez l'écouter, bah évidemment sur Liberté FM le jour même, mais comme elle est en podcast, vous pourrez la télécharger sur votre téléphone, votre iPhone, votre je sais pas quoi, votre MP3, votre cassette audio, enfin ce que vous voulez comme média, et ou la télécharger tout simplement pour l'écouter à la maison sur votre moyen de diffusion préféré. Voilà, donc soit bah vous l'écoutez en entier, soit vous vous dites ah ben non moi ce titre là non ça m'intéresse pas, mais la semaine prochaine oui. Voilà, ce sera diffusion et vous pourrez l'écouter tout le mois comme il vous sied. À la fin du mois, dernier lundi du mois, ça sera donc le panier culturel. Alors le panier culturel, ça sera forcément, on va dire, rassembler un peu tout. Alors jusqu'à présent, on faisait une fois les livres, une fois le ciné, ou les séries, etc. Là, on va tout mettre. Voilà. Alors on va vraiment choisir deux livres, par exemple, un film, une série, un documentaire, peut-être une expo, peut-être quelque chose qui nous a plu, dont ça nous a attiré l'œil, ou un artisan, ou une sortie de quelque chose qui nous a plu, pour vous donner ce qui nous a été, agréable, voilà, pendant le mois précédent. On a trouvé que cette solution-là était quand même mieux que de notre éternel, on va dire, pile à lire du mois, plus qu'est-ce qu'on a lu ce mois-ci, machin. Donc vous saurez ce qui nous a plu à la fin du mois, mais avec de la musique, évidemment. Alors peut-être un peu plus de blabla que de musique pour le panier culturel, mais sinon, vous aurez la playlist. Hein, donc là, du côté musique, on va envoyer du bois. Voilà. Alors évidemment, comme c'est un bilan de l'été, on va vous parler de deux séries. Ah, oui, celles-là, elles nous ont plu. De deux livres. Alors, on en a lu beaucoup plus. Enfin, moi, j'en ai lu beaucoup plus. Il y en a qui ont rien foutu. Hein. Je dénonce pas du tout le lutin, mais il y en a qui ont vraiment rien fait à part du transat. et encore, le transat, c'est compliqué. Et après, à la fin, je vais vous parler de 4 livres, enfin de 5 livres qui sont sortis et qui sont en train de sortir pour la rentrée littéraire, où vous pouvez aller vous jeter sur la librairie du coin ou à la médiathèque du coin pour pouvoir peut-être les réserver. Alors je ne sais pas si ça a retenu l'attention de vos libraires et de vos directeurs ou directrices ou agents de médiathèque, mais en tous les cas, moi ça m'a attiré l'œil et c'est forcément des livres que je lirai. Allez, on commence en musique. Oui, oh ben, on ne gâche pas les bonnes habitudes, hein, voilà. Alors, est-ce que ça a un rapport? Non. Alors écoutez, ça a été la reprise est compliquée. Alors on a décidé de faire l'instant X puisque c'est le moment T. L'instant X de Mylène Farmer et on se retrouve juste après pour les deux séries que l'on vous recommande chaudement, même s'il y en a d'autres quand même. Oui, on aurait pu parler de... Ah mais non, on n'a pas le temps. Voilà, tu arrêtes.

mais de la ville aussi que j'aime plus que tout, j'ai foncé le voir. Alors, il faut regarder cette série en VO pour les accents et pour le dialecte. Enfin, parler, ce que ça, c'est vraiment absolument fantastique. Moi, j'ai tout capté, le lutin a s'est noyé, ça c'est sûr. Alors, nous sommes avec Michael, qui est le bras droit, en fait, d'un certain Ronnie, qui est en gros le chef baron de la drogue là-bas. Et c'est un garçon qui, jusqu'à présent, a toujours marché dans les clous, a toujours été le bon petit soldat, etc., jusqu'au moment où il tombe amoureux d'une certaine Diana, et où il entrevoit pour une fois dans sa vie le fait qu'il pourrait avoir un avenir autre que dans les activités criminelles. Alors, comme il importe de la cocaïne pour son ami Ronnie, qui en fait lui voudrait en faire son successeur aux grandes dames du fils légitime Jamie, qui est un peu paré quand même, et qui se fait un peu évincer par son papouna, ils vont décider d'aller traiter une affaire directement en Espagne. Et alors là, je peux vous le dire tout de suite, ça part en vrille. Alors, oui, si, mais si quand même. Quand le patron de ce réseau de drogue décide de partir avec Michael, donc, et femme, enfant, cochon couvé, si vous voulez dire, en Espagne, pour faire ce deal avec le réseau espagnol, une transaction qui va, somme toute, assez mal tourner, et qui va entraîner en fait tout ce petit monde à prendre ombrage, à scier la branche sur laquelle ils sont, plus ou moins les uns les autres, et vont se révéler les rivalités, les conseils des femmes dont on voit très bien qu'elles mènent quand même bien la barque, des égos complètement mal gérés, et bien sûr l'appétit de tout le monde pour la part du gâteau qui semble être assez énorme. Et quand Michael va décider de commettre, on va dire, l'irréparable, tout ça en gérant le problème de petite amie qui, elle, sait très bien hein, qu'il est un mauvais garçon et qui tremble là-dedans, mais qui, en gros, ne veut pas savoir tout en sachant, mais voudrait qu'il change, mais elle ne veut pas qu'il change en même temps. Enfin, elle est un peu compliquée, la gosse. Lui, il est pas bien net non plus. Et donc, évidemment, vous imaginez que tout ça n'est pas facile, facile, facile à gérer. Alors, le casting est impeccable. En tête de gondole, James Nelson Joy, qui joue le rôle de Michael. Et c'est vraiment une série qui est extrêmement tendue jusqu'au dernier épisode. Il y en a 8. On sait pertinemment dès le début que ça va vriller. Vraiment, on se dit aïe aïe aïe aïe aïe. Mais on se délecte quand même. Alors, je le dis tout de suite. Lutin a trouvé ça sympa. Moi, j'ai trouvé que l'histoire d'amour entre Michael et Diana était vraiment cucul à praline de temps en temps. C'était même pas forcément crédible sur certains trucs, mais bon, écoutez, ça passe, hein, on s'en fout. Comme dirait le lutin, une rédemption est toujours possible. Alors, va pas commencer à t'exciter. Oh. Ah ben, il me connaît bien, le lutin. Là. Alors, reste l'accent, la ville, les paysages quand ils sont en Espagne, les sous-intrigues, la violence non gratuite, quoique quelquefois quand même, aussi quand même c'est un peu gratuit. Mais bon, bref, la haine, l'amitié, l'amour, le péché, qu'est-ce qu'il y a d'autre aussi? Ce côté un peu fébrile de Michael, qui est vraiment entre guillemets, le héros de cette série. Évidemment, la fin ouvre une saison 2 qu'on espère. Après, si elle vient pas, ça peut se, oui, ça peut se terminer comme ça, oui. Mais on aimerait bien une saison 2 pour savoir si véritablement il est aussi fleur bleue que ce qu'il paraît. Ce qui est quand même un gros problème quand on est à une activité criminelle de ce rang. Mais bon, écoutez, la ville nous appartient. Si vous aimez ce genre de choses un peu mafieux, un peu borderline, etc. Bon. Après, ça ne vaut pas pour l'instant Mobland avec No. Hein? Oui, ah oh bah il y en a un tout de suite, le sourire, les yeux qui ont explosé, Hélène Mirren, Pierce Brosnan, Tom Hardy. Allez voir Mobland saison 1, la saison 2 sort en mi-septembre. Je peux vous assurer que côté. Oh là, puis alors là, c'est sans à gogo. Hein? Ah oui, alors là, les tortures sont bien face à vous quand même. Hein? Autant là, plus ou moins, c'est soft. Là-bas, c'est pas soft du tout, Mobland. Non, non, non, non, non, mais on en reparlera, vous verrez. Allez, petite série nouvelle, une autre série. Alors là, celle-là.

On est d'accord sur la question. Elle nous a foutu par terre. Vraiment. C'est sur Netflix. Ça s'appelle L'attentat du vol Panam 103. Alors, tout le monde a entendu parler de cet attentat. Peut-être ceux qui n'étaient pas nés. Et encore, si, quand même. Bon, bref, c'est une question de culture. C'est l'attentat qui s'est passé le 21 décembre 1988 au-dessus de Lockerbie, donc en Écosse, où faisant plus de 270 morts. Vous savez, cet avion qui a littéralement explosé au-dessus de cette ville-là, et qui alors a fait bien sûr les morts dans l'avion, mais à terre aussi. Voilà. Et sans compter évidemment les blessés, les traumatisés, tout ce qu'on va avec. Alors c'est une série qui est tirée de faits réels. Dès le début, ils vous le disent, il y a deux, trois, quatre personnages qui ont été un peu l'amalgame d'autres personnages, en fait, pour faire une série plus condensée et faire passer des choses qui n'étaient pas forcément faciles de faire avec 100 000 personnages. C'est véritablement le suivi de l'enquête qui s'est menée sur pratiquement plus de 12 ans, une enquête minutieuse qui est hyper réaliste, qui est sans misérabilisme, il n'y a pas de larmes excessives, mais tout est hyper bien filmé. C'est une série mini-série britannique qui a été donc coproduite par le BBC et Netflix, qui se focalise vraiment sur le travail et la collaboration entre l'équipe locale de police écossaise et un service du FBI qui a été, on va dire, mis sur l'affaire parce qu'il y avait beaucoup d'Américains. C'était un vol américain. Panam, c'était une compagnie américaine à l'époque. Et enfin, à l'époque, c'était une compagnie américaine qui a été rachetée depuis et qui, en fait, patauge un peu beaucoup parce que le FBI prend compte en fait uniquement de savoir qui a fait l'attentat contre les Américains. Les familles, la souffrance des gens, etc., ça leur passe, mais à 300 000 au début. Sauf que lorsque les pistes se précisent et qu'ils vont devoir traquer les responsables de l'attentat, ils doivent travailler avec cette police écossaise qui, eux, en fait, sont arrivés sur place en premier. Notamment, on va suivre l'inspecteur Ed McCusker et son chef John Orr, et ainsi qu'un autre policier qui s'appelle Sandy, qui sont en fait qui ont vu, parce qu'ils étaient d'astreinte ce jour-là, tomber des morceaux d'avion, des morceaux de gens sur des dizaines et des dizaines et des dizaines de kilomètres autour, sur le village, enfin sur certaines maisons du village, mais aussi dans les champs et ailleurs, et qui vont être les premiers à voir. Alors le premier épisode est absolument autant spectaculaire qu'anxiogène, mais alors il est complètement bouleversant. Parce que on se retrouve avec des détails qui sont dans la documentation des investigations, c'est-à-dire les indices. Ils vont trouver des bagages, des morceaux de corps, des corps qui sont toujours attachés, des gens qui vont décider de rester à côté de ces gens-là, morts, mais seuls, au milieu d'un champ, en disant bon, on peut pas le laisser tout seul toute la nuit, il faut le veiller, etc. Et en fait, on va assister évidemment à l'enquête, mais à ce côté très différent de traitement, c'est-à-dire du côté écossais des habitants, ils prennent tout de suite les gens en empathie, ils sont prévenants, ils vont même jusqu'à trier les effets personnels des victimes, à laver les vêtements, à les plier, à faire en sorte que la famille, s'ils peuvent pas récupérer les corps, parce que c'est un peu compliqué, ben ils récupèrent au moins des choses en bon état et pas des choses avec du sang dedans, du sang dessus ou autre chose. Voilà. Et vraiment, il y a l'apport d'une jeune attachée de sénateur américaine, une jeune femme pleine d'empathie, pleine on va dire d'action. Elle est boum boum, elle rentre dedans, qui en fait va aider la police écossaise et va mettre le FBI le nez dans la merde, dans sa merde dans tous les cas, en disant attendez, excusez-moi, l'empathie vous connaissez pas, il y a un minimum pour parler aux familles, etc. Alors oui, hein, bien sûr, il y a toute l'enquête, l'identification de la piste, puisque finalement c'était un attentat qui avait été perpétré par les services libyens, d'ailleurs qui va aboutir à un procès en mai 2000 et à la condamnation d'un des agents du service de renseignement libyen qui va être libéré sous le coup de je vais crever dans 3 mois d'un cancer. En fait, il a tenu au moins quelques années de plus, mais vraiment, c'est une
Alors, il faut avoir un moral hein, pour regarder ça. Honnêtement, si vous n'avez pas le moral, n'y allez pas. Hein. Parce que la fin est bouleversante, vraiment. Alors, la fin, même si on sait ce qui est arrivé, hein, mais la fin vraiment de la série et montrant ce qui s'est passé après le procès, c'est moi ça m'a. J'étais aux larmes. Hein, je crois que j'ai sangloté pendant au moins 5 minutes. Vraiment, il y a. Toutes les horreurs qu'on peut voir, mais aussi, en fait, il montre l'hommage des habitants de Lockerbie, des policiers, de l'impact que ça a eu dans leur vie aussi, parce que ça a été très compliqué pour les gens qui ont vu ces horreurs ce soir-là, et de voir la compassion et la solidarité d'une communauté, parce que bah, ils ont été là. Du début jusqu'à la fin, ils n'ont jamais vacillé et pourtant Dieu seul sait qu'ils ont payé le prix aussi moralement des horreurs qu'ils ont vues le soir même, mais les jours suivants. Voilà. Donc si ça vous intéresse, que vous connaissez pas trop et que vous vous dites ah mais ouais j'en ai entendu parler mais je connais pas bien. Honnêtement, l'attentat du vol Panam 103 sur Netflix, vous pouvez y aller parce que vraiment c'est très bien foutu, c'est très bien interprété. Et je vous dis, il y a pas de misérabilisme, il y a pas de trucs larmoyants, etc. C'est du clinique sur l'enquête. Voilà. Et vraiment, il y a des acteurs qui sont mais vraiment à l'unisson partout, et même ceux qui sont, on a l'impression qu'ils vivent dans leur bulle, ils sont exceptionnels. Voilà. Donc voilà, ça c'était les deux séries de l'été. On va faire une petite pause musicale dessus. Ah, surtout que c'est moi qui ai choisi. Ah bah c'est, tu m'étonnes. Alors Niagara, j'ai vu. Ah bah oui, j'ai vu, oui. Ah bah pour les deux livres. Ah oui, j'ai vu. Ça m'est. Ah bah écoute, fou les vieux. Bon écoutez, hein, c'est la reprise. On fait à peu près ce qu'on peut. Hein, voilà. Donc Niagara, j'ai vu, et après je vous parle de deux livres que j'ai lus cet été. Parmi tous ceux que j'ai lus cet été et que j'ai beaucoup aimé. C'est des suites, hein, donc de saga. Donc évidemment, attention, hystérie en vue.

Alors, elle a vu, mais moi aussi. Enfin, j'ai lu, en vérité. Voilà. Oui, ah oh, bah écoutez. Hein. Alors, j'ai lu la suite de deux sagas. Donc, la première, c'est Mourir en juin, oui, de Alan Parks. C'est sur ma lancée hein, des aventures de Harry McCoy. Alors, oui, l'auteur a décidé de lancer une saga avec un par mois. Donc, vous avez janvier noir, machin, etc. Et donc, nous sommes à Mourir en juin. Voilà. Alors, nous revoilà avec ce cher Harry. Alors, ses amours, ses amis, ses ennuis, ses ennemis, ses tas d'emmerdes, oui, parce que c'est Barbara C12 hein, qui nous les cumule. Alors, cette fois-ci, son adjoint Watty et lui sont affectés à un autre commissariat, celui d'une autre partie de la ville de Glasgow, donc de Possil. Il comble les manques suite à des restructurations. Et évidemment, Watty penche plutôt sur le fait qu'on les ait punis suite au comportement dans le mois précédent de son chef, Harry, hein, alors que en fait, ce dernier sait très bien pourquoi il est là, puisque en fait, il est sous couverture, alors même si elle est un peu mince, sa couverture, mais il est là pour une enquête interne. Mais personne ne le sait, même pas son adjoint. Alors, on est à l'année 1975. En juin, bravo Lisa, dans ce coin, et petit à petit, on va retrouver des SDF qui vont mourir à cause d'un alcool frelaté. Et ça touche particulièrement Harry, d'autant plus que son père fait partie du contingent de ces alcoolos sans-abri, et bah, qu'il n'est pas très rassuré quand même. Alors, ils n'ont pas du tout de bons rapports tous les deux. Ils se fréquentent pratiquement pas du tout, mais enfin, ça n'empêche que c'est son paternel. Et de l'autre côté, il y a une femme, la femme d'un évangéliste, qui se pointe dans un commissariat et qui vient déclarer la disparition de son fils qui n'existe pas. Alors, on n'a pas de trace du gosse, on ne sait pas qui c'est, etc. Alors évidemment, comme si ça ne s'y faisait pas au bonheur de Harry ou à son malheur, on va dire ça comme ça, il va passer de squat puant en soirée huppée puisqu'il a trouvé une jolie demoiselle qui lui vient de lui. Surtout qu'il n'est pas moche le gars d'après les descriptions. Alors elle est belle, elle est héritière, elle est une célèbre actrice du coin, elle s'appelle Margot. Et bien sûr, le tableau ne serait pas complet si son meilleur pote d'enfance Cooper n'avait pas décidé d'éliminer la concurrence, puisque je rappelle, son meilleur pote est le caïd du coin, super super. Voilà. Alors évidemment, comment se faire encore plus d'ennemis que prévu? Ah ben, c'est ce qu'il essaye de faire à chaque fois. Hein, voilà. Alors c'est un sixième opus qui explore vraiment. Alors bien sûr, il y a des intrigues et des sous-intrigues toujours qui s'entremêlent à chaque roman. Avec un côté assez sombre, mais cette fois-ci, c'est vraiment sur les traumatismes d'enfance et cette filiation, en fait, qui explique beaucoup, beaucoup dans le comportement d'Harry, de sa propension à l'autodestruction absolue et à limite se tirer toujours une balle dans le pied. Dès qu'il a un bout de bonheur qu'il a atteint et qu'il est heureux, paf, il arrive à tout faire foirer. Hein. Oui, c'est une spécialité. Alors, deux soubresauts en révélation de mort en corps à corps, je vous dis. Ah oui, si, j'ai essayé de faire un jeu de mots, il a rigolé. Non, c'est pas un jeu de mots, lutin, ça. Mort en corps à corps. Ah oui, oh pardon. Oh, j'avais pas. Ah non, c'est entre nous. Oh là, mon Dieu. Ah oui, j'avais oublié. Ah, j'avais oublié ce titre. Oh, pardon. Donc, Harry nous entraîne toujours à sa suite avec une grande délectation. Moi, à chaque roman, je me dis que la barre est toujours très haute et à chaque fois, Alan Parks arrive à rehausser le niveau du précédent. Là, Mourir en juin, moi, perso, il m'a torturé le cerveau, il m'a laissé alors vraiment pantoise et impatiente sur et de la fin, je vous le dis tout de suite, parce que chaque personnage suit son chemin dans un univers qui est riche, qui est cohérent, qui est hyper bien documenté. On est dans le Glasgow des années, de là, en l'occurrence, des milieux des années 70. Les intrigues sont très bien construites, c'est toujours planté dans une ambiance de ces années un peu sexe, drogue, rock'n'roll. Entre là, en tous les cas, Glasgow, la mafia, le chômage, les starlets, les policiers douteux, les amours, les amitiés, les trahisons, l'industrie qui commence à se casser un peu la gueule. Bref, Alan Parks, il maîtrise son personnage, mais il maîtrise sa ville, il maîtrise l'époque, il n'épargne absolument personne, hein, principalement son héros et particulièrement notre cœur. Alors là, je vous le dis tout de suite, au milieu de cette noirceur ambiante, il y a toujours, toujours un morceau de ciel bleu. Alors, bleu, pas ciel, hein, parce que
quelquefois, c'est quand même un bleu assez soutenu. Ah ben si, quand même. Mais franchement, on se dit toujours, pourvu qu'il n'y ait aucun nuage qui vienne ensombrir le mois de juillet, ce qui est quand même assez mal parti, hein. Moi, je vous le dis, vu la fin, le mois de juillet, ça sort mauvais pour Harry, quand même. Mais ce type est un bonheur, vraiment. Si vous connaissez pas la saga de Harry McCoy de Alan Parks, mais allez-y, si vous aimez le policier ancré dans les années 70 avec un personnage vraiment cabossé par la vie, mais avec une multitude de bons personnages secondaires, avec des intrigues qui se tiennent, avec vraiment un thriller policier bien foutu. Alan Parks, Mourir en juin, en tous les cas, commencez par le début, parce que si vous arrivez à Mourir en juin, alors attention, on peut le lire en one shot à chaque fois, mais c'est dommage parce qu'il y a vraiment la progression de chaque personnage, et donc ça c'est vraiment bête. Et deuxième, livre que j'ai lu d'autres sagas, l'autre saga, on en est au septième celui-là, ça s'appelle L'écho des ruines de Harald Gilbert. Alors attention, on saute d'un policier, on va dire contemporain, un policier historique, puisque nous en sommes au septième opus. C'est pas le dernier, hein, puisqu'il y a deux autres opus qui sont pas encore traduits, hein, en français. Ils sont en allemand, mais pas encore en français. Cette fois-ci, c'est recentré principalement sur la police criminelle de Berlin. On est vraiment dans les relations entre les quatre zones alliées soviétiques, dans le blocus, dans le Berlin en ruine, dans le Berlin en proie au marché noir, avec les changements monétaires qui commencent à s'instaurer puisque les soviétiques veulent carrément verrouiller le truc, les rivalités entre le côté ouest et les soviétiques, et bien sûr, si ça... Ah bah non, il y en a toujours qui veulent se rajouter. Il y a des gangs qui profitent de la confusion pour braquer, voler, tuer, avec toujours un peu plus de violence. Alors, l'écho des ruines, et vous comprendrez le pourquoi du comment de ce titre à mi-chemin, voit donc le commissaire Oppenheimer qu'on a connu à la fin de la Seconde Guerre mondiale, à partir de 44 à Berlin. Donc on le suit petit à petit. Et ses adjoints vont remonter un fil d'un gang donc qui sème autant de morts que d'interrogations. Il est dirigé par un certain jeune homme qui s'appelle Joe, qui est hyper violent, en fait, qui est fou de films américains sur les mafias, les malfrats, et qui, en fait, décide de se la jouer un peu à l'américaine. Donc, il décide de jouer sur tous les tableaux, drogue, racket, vol, chantage, prostituée, vas-y, que je t'en passe. Alors, un jour, il y a trois cadavres qui sont découverts sous des gravats, évidemment, Oppenheimer et ses troupes vont se lancer à la traque de ceux qui ont fait ça. Alors, bien sûr, on pense que c'est Joe, mais on ne trahit pas Joe. Sinon on rallonge la liste des défunts, vraiment. Alors là, il y a du double jeu, du secret, de la trahison, des éliminations des balances, et bien sûr avec la police criminelle qui n'est pas au bout de ses surprises, ni sûre du pouvoir d'arrêter ces massacres. Alors évidemment, en plus, se rajoute le contexte historique du Berlin-Est qui apporte son lot de désagréments, et Harald Gilbert, par petite touche cette fois-ci, moins que dans les autres, décrit le monde post-Seconde Guerre mondiale à Berlin, cette poudrière au milieu des ruines, qui ne demandait qu'à s'enflammer de nouveau pour un rien, sans compter évidemment sur les nostalgiques du Troisième Reich, nos amis les antisémites qui refont surface des ruines, et bien sûr l'engraissement des alliés et des soviétiques sur le dos de la paix, si évidemment ça s'est passé. Alors moi, franchement, j'ai beaucoup aimé cet opus. C'est encore une longue lutte cachée entre les deux forces en présence. Il y a un bon vieux flic contre un ripoux, on va dire. Mais Oppenheimer revient toujours sur les démons de la ville, des vies, de l'histoire, etc. Moi, j'aime cette saga surtout pour le côté policier historique. Il y a un gros travail de documentation tout le temps pour montrer le contexte. Il est dur, il édulcore absolument rien, comme beaucoup de ses compatriotes écrivains allemands contemporains comme Volker Kutscher, etc. Quand ils s'attaquent à l'histoire de l'Allemagne, ils édulcorent absolument rien. Pour la petite histoire, ces bandes de jeunes existaient et pullulaient à Berlin post-Seconde Guerre mondiale. Ils étaient très très très jeunes. Il y en avait certains qui avaient entre 14 et 16 ans. C'était des gamins qui n'avaient connu pour la plupart que la violence des combats, la pervitine, l'embrigadement,
bien sûr des jeunesses hitlériennes, et ils avaient plus de garde-fous. Ils étaient devenus imprévisibles, bruts, revanchards, aiguillés quelquefois, et très souvent, par soit les alliés, soit les soviétiques. Bref, l'écho des ruines, c'est pas le meilleur des sept opus, vraiment. Mais à chaque fois, il y a un très grand plaisir à retrouver la plume déjà de Harald Gilbert et aussi son commissaire et ses aventures. Bon, alors vivement les deux prochains opus qui sont sortis en 2024 et 2025 en Allemagne. Donc on espère que Tanzpalast et Attentat sortiront aussi, hein, puisqu'il y en a un qui se passe en 50 et l'autre en 52. Et puis après, la saga est terminée. Donc vivement le prochain Harald Gilbert. Celui-ci, c'était donc l'écho des ruines. Allez, petite musique. Oh, petite musique que j'aime bien. Bah, c'est mes chéris. Alors, il y en a un qui va soupirer parce que dès que je prononce le mot de Alex Turner, ça l'énerve. Donc, Arctic Monkeys, it would better be a miracle. Écoutez juste après les 5 livres que j'ai repérés de la rentrée littéraire et vous serez toujours à même de les acheter, de les emprunter ou de vous les faire prêter. D'ici là, on écoute le sexy Alex Turner. Oui, on pense avoir. Hein. J'ai le droit de faire ce que je veux avec Alex Turner. Enfin, ce que je veux, tout est relatif. Il se fout de moi à chaque fois. Oui, je patauge sur ce titre-là à chaque fois parce que je ne sais jamais dans quel ordre c'est.

Je l'ai laissé jusqu'à la fin, tellement j'aime sa voix. Oh là là là là là là là là. Alors, nous avons donc les quatre choix de la rentrée littéraire de Lisa, plus un que j'avais repéré, que je lirai pas forcément en septembre, mais que je vais lire assez rapidement, parce que c'est le personnage principal qui m'intéresse. C'est Claire Duvivier qui a écrit La Dame de la Seine, parue aux Forges du Vulcain, qui parle de Christopher Marlowe, que j'adore comme personnage en britannique. Et franchement, ce type m'a toujours fascinée quand j'ai vu qu'elle avait écrit quelque chose sur lui. Je vais me précipiter évidemment. Oh bah écoutez, quand on est fan, hein, on fait ce qu'on peut. Alors les quatre vraiment que je vais lire, en tous les cas en septembre c'est sûr, ça s'appelle Le Diable rit avec nous 1 de Xavier-Marie Bonneau. Alors honnêtement, depuis que j'ai connu Xavier-Marie Bonneau en tant qu'auteur, sa plume, désormais j'essaye de pas louper de Bonneau. Alors on est avec une photographie qui est retrouvée dans les affaires d'un certain Émile, qui est le grand-père du narrateur. Il y a trois légionnaires qui posent en Indochine en 1949. Et c'est une image qui va fissurer la mémoire familiale, jusque-là intacte, puisque Émile est une figure admirée, un officier respecté, etc. En fait, en gros, c'est un peu le héros de la famille. Sauf que, en cherchant à identifier un des hommes sur la photographie, le narrateur rencontre un certain Charles Morin, qui est engagé volontaire dans la Waffen-SS pendant la Seconde Guerre mondiale et condamné à mort par contumace à la libération. Il va échapper au procès de l'épuration en s'engageant dans la Légion étrangère pour dissimuler son passé en changeant de nom. Et donc ça va affecter évidemment la vision du narrateur sur ce fameux grand-père. Donc ça s'appelle Le Diable rit avec nous de Xavier-Marie Bonneau. Ah bah écoutez, vous allez voir, il y a deux thématiques qui ressortent et c'est souvent deux thématiques qui me plaisent. Deuxième livre que j'ai repéré, ça s'appelle La quête de la toison d'argent, donc de Dubois, en fait, la toison d'argent, c'est le coton cultivé dans le sud des États-Unis, pour ceux qui ne savent pas. Et en fait, on est en présence de Zora et Blaise, qui est un couple de jeunes noirs africains, donc afro-américains si vous voulez, qui s'aiment depuis l'enfance et qui voudraient échapper à leur destin. Alors elle c'est un peu la sauvageonne du marais si vous voulez, et elle voudrait aller à l'école, et lui, qui écrit quand même assez bien, voudrait intégrer la bonne société. Simplement, bon ben là, ils sont en plein milieu de l'Alabama, blanche. Pas une bonne idée. Il décide en fait de s'allier à des personnes un peu du nord, etc. Et donc forcément c'est un temps qui est assez impitoyable, puisque le retour du bâton après la guerre de sécession va être compliqué. Et donc c'est véritablement un livre sur l'émancipation légale des noirs américains de des instruments d'oppression. Alors à la fois économiques, politiques et légaux, qui vont leur être imposés en pleine figure, et qui s'acharnent d'ailleurs aussi bien sur les blancs que sur les plus pauvres, utilisant la race pour empêcher les possibles alliances des classes. Alors inutile de vous dire que c'est un genre de livre qui risque de bien m'énerver, bien de me révolter, mais mes amis américains m'en parlent depuis et n'arrêtent pas de me dire qu'il faut absolument le lire, donc voilà qui sera fait. Autre livre, troisième, c'est Un marché noir de Bérénice Bichat. Oui, vous allez vous douter, vous allez dire, ah ça y est, alors l'autre, elle est repartie dans ses marottes. Alors nous sommes à Paris en 1942. Et Servane a 17 ans, à la fin, il y a un rationnement, elle a peur des arrestations, c'est un peu son quotidien, et elle fait tout pour rester du bon côté. De l'autre côté, il y a Paul, qui est un ancien militaire désabusé, qui trafique avec tout le monde, et pour lui, profiter, c'est de se maintenir. Alors en 43, le marché noir, combattu par Vichy, change de statut, les livraisons deviennent plus laborieuses pour certains, et beaucoup plus nobles pour d'autres. Et recrutée comme porteuse par le fameux Paul, Servane va pense au début agir pour la résistance. Elle va se demander comment elle fait. Et les bombardements s'intensifient, les dénonciations se multiplient, et chacun en fait s'enferme dans une illusion de ce qu'ils pensent être leur vie. Mais malheureusement, comme on le sait, la guerre ne laisse personne indemne. Et à la fin de la guerre, eh bien, il faut bien affronter le prix réel de ses choix, même si on a imaginé qu'on œuvrait pour le bien. Donc ça s'appelle Un marché noir de Bérénice Bichat.
Et le dernier, c'est de Mademoiselle Cécile Chabot. Alors, je vous en avais parlé pour ses livres précédents, notamment sur Nicole Mangin, etc. Là, elle revient sur avec un livre qui s'appelle « Si nous n'étions captives », sur quelqu'un que j'ai lu, une écrivaine qui s'appelait Claire de Duras. De Duras, oui. Et oui, on ne dit pas Duras, de Duras. Qui était une bretonne blanche, noble, et qui a écrit Ourika. Et donc, Ourika de Beauvau était adoptée, sénégalaise et noire, et elles sont nées à 3 ans d'intervalle. Elles auraient même d'ailleurs pu se rencontrer, mais c'est Claire de Duras qui va entendre parler de l'histoire d'Ourika et qui va en faire un roman engagé contre l'esclavage dans ce 19e siècle, et tout le monde va parler de ce roman-là. C'est l'un des premiers, entre guillemets, best-sellers de l'histoire littéraire. Je l'avais lu au lycée avec un professeur de littérature qui nous l'avait fait lire et qui nous avait fait lire à la fois certains écrits autres que Ourika de Duras, mais de toute l'histoire de cet esclavage au 19e siècle. Donc quand j'ai vu que Cécile Chabot s'attaquait à ces deux monuments, on va dire, ça sera avec grand plaisir que je pourrai la lire. Voilà. Donc ça, c'est les quatre livres de la rentrée littéraire que j'ai retenu, plus La Dame de la Seine de Claire Duvivier qui parle de Christopher Malo, et Marlowe, pardon. Et à chaque fois, je ne sais pas pourquoi je dis Malo, c'est Marlowe. Et alors, si vous cherchez, c'est Marlowe. Voilà. C'est un personnage absolument atypique. Un mec qui est. Ah non, mais il est fascinant. Alors, il est très particulier. Attention, hein, j'ai dit atypique. Hein, voilà. Mais moi, fou là là, depuis que j'ai une vingtaine d'années. Ouh, il fait parquet comme Évariste Galois, etc. De ces types que je trouve absolument fascinants. Voilà. Donc ça, c'était, écoutez, le panier culturel de Lisa, ce que j'ai eu, ce qu'on a vu, ce qu'on j'ai lu, ce que je vais lire. Les expos, écoutez, vu la chaleur cet été, on n'en a pas fait beaucoup. On avait vraiment envie d'aller voir des expos à Paris, mais au final, honnêtement, se taper. Alors le TGV c'est climatisé, mais les retards sur les lignes, parce que la SNCF sait pas entretenir ses voies, ou la clim en. Et puis honnêtement, crapahuter à Paris par 40, non merci. Hein. Voilà. Donc on n'a pas vraiment vu grand-chose cet été. Il y a quelques expos qui vont arriver ou qu'on a repérées, qui nous donnent bien envie, mais on va attendre l'automne. Hein? Oui, les températures plus clémentes aussi. Voilà, ça c'est fait. Bon, écoutez, on va se quitter. Et puis on se retrouve la semaine prochaine pour donc la première playlist mensuelle de Lisa qui espère que ça va vous plaire. Et d'ici là, portez-vous bien, faites attention à vous. Nous, chez Liberté FM, on s'occupe de vos petites oreilles et vous vous occupez de vous, de vos proches et de ce que vous aimez. Et d'ici là, j'espère de nous, hein. Et d'ici là, on écoute Harry Styles, on se quitte sur Late Night Talking. Ah ouais, une petite conversation de nuit avec Harry Styles. Pas bête. Pas qu'il me fasse, non, c'est pas du tout ça. Non, c'est juste papoter avec lui. Il pourrait être mon fils, on va se calmer. Quitte à papoter avec un beau garçon, ça sera pas avec Harry Styles. Moi, j'en vois un autre, hein. Oh là là, oui, si. On vous le dira pas. La lutin me regarde en me disant, tu sais que tu es pathétique. Ouais, je sais, je m'en fous. Il y a Harry qui chante.

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2: Soyez les bienvenus, l'édition de la mi-journée. Ce drame la nuit dernière sur une route de Dordogne, deux jeunes de 22 et 24 ans perdent la vie à moto après avoir percuté une voiture. Dans l'actualité, plus légèrement, Fragments d'art, l'événement culturel à la collégiale de Ribérac. C'est à partir de jeudi pour nous en parler Thierry Parésis. Et puis la météo avec un temps ensoleillé pour cet après-midi et un mercure autour des 24 à 25 degrés. Bonjour, un dramatique accident a fait deux morts la nuit dernière sur l'avenue Grandoux à Trélissac. L'alerte a été donnée à 2h27. Les deux victimes circulaient sur une moto lorsqu'ils ont percuté un véhicule en stationnement, provoquant un choc violent. Le pilote était âgé de 23 ans, la passagère avait 22 ans. Il roulait dans le sens Périgueux-Trélissac. Les deux victimes étaient inconscientes à l'arrivée des sapeurs-pompiers de Périgueux et de la structure mobile d'urgence et de réanimation, le SMUR 24. Malgré l'intervention des secours, elles ont été déclarées décédées par les médecins de la SMUR 24. Le maire de Trélissac, Eric Fallou, qui s'est rendu sur place la nuit dernière, témoigne de la violence de l'accident survenu au niveau du numéro 75 de cette avenue. La force de l'impact était telle que le premier véhicule est venu taper un deuxième véhicule situé juste derrière. Pour l'élu de Trélissac, la vitesse est en cause. Encore une fois, sur cet axe où de nombreux accidents se sont déjà produits, il se tient à disposition de la préfète et des services de l'État pour justement travailler sur ce sujet de la vitesse sur cette avenue Grandoux à Trélissac.
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4: Bonjour.
5: Bonjour Pascal.
2: À l'occasion de la quatrième édition de Fragments d'art, du 3 au 30 septembre, c'est à la collégiale de Ribérac et au centre culturel. Alors avant de parler de la programmation, de la présence des artistes et notamment au moment du vernissage, quel est le principe de Fragments d'art? On va faire un petit rappel.
5: Oui, alors le principe d'un Fragment d'art, c'est que c'est un salon donc qui se répète tous les ans et on invite chaque artiste qui est représenté au sein effectivement de la collégiale. Et la nouveauté cette année, c'est qu'on investit également le centre culturel, dans le centre de Ribérac.
2: Ouais.
5: Et donc on invite chaque artiste. Il n'y a pas de dépôt de candidature ou quoi que ce soit. On invite et chaque artiste, puisque dans l'organisation, il y a des artistes, il y a des galeristes, entre autres. Et on connaît très très bien le monde de l'art et on sait très bien que faire payer des artistes pour exposer n'est pas du tout dans notre conception.
2: Comment choisissez-vous, invitez-vous les artistes? Est-ce qu'ils font partie déjà de Fragments d'art ou allez-vous les chercher à travers des expositions peut-être où vous allez?
5: Alors, on a quand même dans l'équipe une personne qui est très importante, c'est Pierre Garnier, qui est galeriste, c'est lui qui fait la scénographie du salon à Fragments d'art. Connaît énormément d'artistes, hein. C'est lui plutôt qui parcourt la France pour aller voir les expositions, les artistes. On a quand même, on est fortement épaulé par Aralia, avec Colette Pagès, qui nous indique aussi des artistes émergents. Après, on a un catalogue d'artistes qui est assez conséquent. On est capable de faire un salon tous les mois, s'il le fallait.
2: C'est très bien.
5: Voilà.
2: Très bien. Et donc, à chaque fois, ce sont des artistes, alors, français, européens, mondialement connus.
5: Alors, pour certains, oui, c'est essentiellement des artistes venant de France, avec des origines parfois bien éloignées. Et comme cette année, avec notre invité d'honneur,
2: ouais,
5: qui est Kim Chi Nguyen, qui est vietnamienne, qui vit en France depuis plusieurs années.
2: Comment avez-vous fait sa connaissance?
5: Alors, sa connaissance, c'est sur le salon qui est un de nos partenaires également, qui est Figuration Critique à Paris, qui est le plus gros salon de figuration. On remet un prix chaque année, et là, donc l'année passée, le prix a été un fragment d'art a été attribué à Kim Chi Nguyen. D'accord. Et donc obligatoirement, on l'invite sur le salon Un fragment d'art en tant qu'invité d'honneur.
2: Qu'est-ce qui a fait la différence pour que cette artiste vietnamienne reçoive ce prix?
5: La différence, c'est toujours l'œil averti. L'œil averti et puis le travail qui est proposé et qui va s'intégrer totalement dans la ligne artistique de Un fragment d'art.
2: Après cette présentation, puisqu'on évoquait l'invité d'honneur donc du 3 au 30 septembre à Ribérac, la collégiale de centre culturel, 14 artistes invités cette année, qui sont-ils?
5: Alors, les artistes invités, c'est gentil de me poser la question.
2: Eh ben oui, j'espère que vous avez la liste, Thierry.
5: Absolument. Alors, les 14 artistes, il y a avant tout Serge Labégor, qui a été
2: Là, il y a un hommage.
5: Le premier artiste invité d'honneur du salon Un fragment d'art ici à Ribérac. Donc on lui rend hommage. Donc il y a plusieurs grandes toiles qui seront présentées à la collégiale. Donc on est en partenariat donc avec le fonds Labégor, avec Sophie, sa fille. Et les autres artistes, donc l'invité d'honneur Kim Chi Nguyen. Les autres artistes, c'est Dominique Albertilli, Béa Berg, Mathilde Duménildo, Nicolas Galtier, Élise Geoffrion, Clotilde Lasserre, Hélène Danzovensky, Yanis Markantonakis, Thierry Parisis, Annie Chrisley, Hélène Yous et Johannes Zakler.
2: Très bien. Des artistes qui viennent pour la première fois à Ribérac. La plupart quand même.
5: 90%. Oui, 90%. Sinon, on va retrouver deux autres artistes qui ont déjà été présentés, mais qui viennent avec un travail différent.
2: Voilà. C'est un objectif pour les artistes de présenter des toiles pour la première fois ici à Ribérac dans ce fragment d'art.
5: Alors, Oui. Déjà, un fragment d'art ne présente jamais deux fois le même artiste avec les mêmes œuvres. Ça, c'est une évidence. Mais par contre, tous les artistes nous font des propositions de leurs séries, de leurs œuvres, les dernières, etc. Mais il y a quand même une sélection qui est réalisée. Voilà.
2: Combien d'œuvres pour chaque artiste?
5: Alors, combien d'œuvres là ça va
2: à peu près.
5: Je ne peux pas dire parce que
2: il y en a deux trois par artiste.
5: Ah, beaucoup plus. Oui, puisque cette année, comme on a réduit le nombre d'artistes, l'année passée on était à plus de 20. Cette année, on en prend 14 justement pour donner une place plus importante à chaque œuvre. Et donc après, ça dépend effectivement des formats, mais disons 5, 6, 7, 8, 10, ça dépend des formats.
2: D'accord. Le fait qu'il y ait cette année deux lieux, la collégiale et donc le centre culturel, cette exposition déborde un petit peu donc dans le centre-ville maintenant, cette année en tout cas pour la première fois.
5: Mais comme le souci c'est d'essayer d'évoluer et de faire des propositions, donc cette année on a choisi avec la commune de Ribérac d'investir un lieu supplémentaire en centre-ville en espérant par exemple les jours de marché que ça attire un petit peu plus de monde pour les faire venir justement à la collégiale. Voilà, c'est un appât, mais c'est aussi une place importante.
2: Il y aura aussi des œuvres au centre culturel.
5: Une à deux œuvres, voire trois de chaque artiste.
2: Donc l'exposition est scindée en deux. À peu près.
5: On peut dire comme ça, oui.
2: Mais il y aura aussi d'autres temps forts, donc on le disait avec cet hommage à Serge Labégor, bien sûr l'invité d'honneur, Kim Chi Nguyen, mais également des documentaires présents, projetés en tout cas, au centre culturel cette année.
5: Oui, alors on va...
2: Sur les artistes qui sont présents.
5: Je vais commencer par le premier événement, puisque là, encore une fois, c'est une grosse nouveauté pour nous, et de proposer aussi, c'est le 18 septembre, il y aura une journée dédicace de livres d'artistes donc avec des artistes présents, plus d'autres livres d'artistes à disposition. Ici, sur le centre culturel. Mmh.

0: et à La Rochelle et 25 à Saint-Pierre-des-Raux. Et les températures vont continuer progressivement à grimper tout au long de cette semaine pour dépasser à nouveau les 30 degrés d'ici le week-end.
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0: Merci d'avoir suivi cette édition. On se retrouve ce soir à 19h pour le prochain journal. Bon appétit si vous êtes à table. À tout à l'heure.

Bonjour, une petite sélection télé pour votre soirée du lundi 31 août sur TF1 Camping Paradis, série avec Laurent Ronac, sur France 2, Le Rouge et le Noir, série avec Victor Belmondo et Virginie Ledoyen. En 1828, la monarchie restaurée vacille, une nouvelle révolution gronde. Dans cette France troublée, Julien Sorel, pauvre fils de charpentier, est prêt à tout pour s'élever socialement. Sur France 3, Le Bon, la Brute et le Truand, film réalisé par Sergio Leone. Sur W9, Seul sur Mars, film

0: avec Matt Damon. Lors d'une expédition sur Mars, l'astronaute Mark Watney est laissé pour mort par ses coéquipiers, mais Mark a survécu et il est désormais seul, sans moyen de repartir sur une planète hostile. Sur France 4, Folle Amanda, pièce de théâtre avec Michel Bernier. Sur France 5, Burning Man, le désert de tous les possibles, documentaire. Chaque année depuis 1986, au cœur du désert du Nevada, surgit une ville éphémère, Black Rock City, qui accueille le Burning Man, un rassemblement de 80 000 personnes. Et puis sur M6, L'amour est dans le pré, présenté par Karine Lemarchand. Très belle soirée télé à tous.
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1: Vous savez que cette émission, c'est également de l'info et surtout de l'info avec les envoyés spéciaux des affreux Jojo qui envoient leur téléx.
2: Oui.
1: Christo, pouvez-vous vous tourner et attraper le dernier set? Il vient d'arriver, là, juste à l'instant. L'encre n'est pas sèche, attention à vos doigts.
3: Attention, deux téléx, un de notre correspondant à Ajaccio, qui s'appelle Ange Gerestoli. Le maire de la cité d'Ajaccio a fait afficher cet avis dans tous les locaux de la mairie. Les employés sont informés que s'ils s'engagent à renoncer à la pause café de 15 heures, ils pourront prendre leur retraite 5 ans plus tôt. Et l'autre téléx, c'est de notre correspondant Thierry Alonso, et correspondant pour nous à Arcachon, en Gironde, qui nous envoie ce téléx en nous disant « Un certain Raymond Delrua, bien connu de nos services, a été surpris jetant des billets de 10 euros dans l'eau depuis la jetée tiers. Interrogé, il a déclaré « J'ai essayé d'appâter au verre de vase, j'ai appâté au pain, à la mouche, à l'asticot, j'ai pas pris un poisson. Alors je leur donne l'argent, ils auront qu'à s'acheter ce qu'ils voudront. » Voilà, les deux téléx que nous venons de recevoir.
1: C'est poétique. Virginie.
4: Oui. Oui.
1: Virginie, vous allez sauver le monde de l'entreprise grâce à ces petites anecdotes qui ne servent absolument à rien, mais qu'on se fait un plaisir de raconter à la machine à café en arrivant au boulot le matin.
4: À rien du tout, effectivement.
1: Mais c'est des infos quand même qu'il faut partager.
4: Oui, parce que ça, par exemple, j'ai été assez interloquée ou interpellée, je ne sais pas. Selon une étude américaine, paraît-il que les roues sont plus sensibles à la douleur. Et vraiment, on a plus peur pour le coup d'aller chez le dentiste. L'hypersensibilité à la douleur viendrait de la mutation du gène responsable de la couleur de leurs cheveux.
1: Ah bon?
4: Oui, c'est étonnant, hein.
3: Oui, c'est vrai que souvent les roues pètent plus facilement que les autres, hein.
1: Oh là là.
3: C'est vrai.
5: Ça l'a fait,
1: mais ils sont fragiles. Parfois les roues cassent, comme disait Jean.
5: C'est vrai. Non, je dis, c'est ça l'a fait. Pas l'émission, mais non, Christo.
1: La fin de Christo.
3: Non, mais c'est vrai.
4: Il y a d'autres personnes, figurez-vous, qui éternuent lors d'une forte luminosité.
3: Oui.
4: C'est étonnant, ça. Il s'agirait d'un problème qui touche quand même une personne sur quatre.
1: Bah oui.
4: Voilà. Ah bon?
1: Pourquoi? Non. Ça m'arrive, c'est ça. Si tu prends le soleil en pleine poire, ça te fait éternuer.
3: C'est exact.
4: Non, mais ça, c'est bizarre. En fait, ça vient du fait que le nerf optique est relié à un autre nerf. Oui. Du fait d'une anomalie congénitale. Je suis navrée pour toi dans ce cas-là.
1: Il y a un gros mot dans tout ça ou...
4: Non, pas du tout. Et ce qui fait qu'en fait, donc, tu éternues. Et quand tu éternues, obligatoirement, les yeux se ferment.
3: Oui.
4: Et voilà, et c'est ce qui fait que ça va mieux. Et l'air est projeté, pour la petite anecdote, à 200 km/h.
1: Ah oui.
3: Dans la gueule,
1: je projette à toute vitesse.
4: Ah.
1: C'est ce qu'on me reproche, hein, d'ailleurs. Autre chose, Virginie?
4: Non,
1: on a eu le temps de prendre que deux cafés, là, à la machine à café. Je vous rappelle que les
5: pauses... Moi, j'ai perdu après avoir fait l'amour. C'est vrai. C'est pas une connerie, ouais.
3: C'est pas vraiment aussi.
5: Ouais.
2: C'est parce que la poussière, non?
5: Mais non, mais c'est pas une connerie. Je voulais que je retire ce que j'ai dit ou quoi?
3: Non,
1: tu retires.
5: Je dis pas que des conneries.
3: Non, mais moi aussi.
5: Je fais l'amour. Je fais mes affaires et j'éternue.
1: L'avantage, si vous avez les mouchoirs à portée de main.
3: On n'a pas la même maladie.
4: Ou c'est les seules fois où tu sors tes chaussettes. Et...
5: Non, mais j'éternue. Après, je paye et je m'en vais, mais je.
1: Ah. Allez, Virginie, pour terminer, une dernière.
4: Oui, mais écoutez, alors, mais je pense que Raymond doit la connaître. Savez-vous que la plus jeune maman jamais vue, hein, de l'histoire de la médecine, elle avait 5 ans et demi.
5: Il
4: s'agit de Lina Medina. Elle est née en 1933. Elle a accouché en 1939 par césarienne d'un petit garçon au Pérou. Voilà, cela est possible.
1: C'est un drôle de prénom, au Pérou.
2: Elle est au Pérou.
3: C'est le Péruvien qui l'a baptisé.
4: Oui.
3: C'est normal, si elle le lima très tôt, aussi, c'est normal qu'elle soit enceinte.
1: Elle était toute ma choupichoune. Christo, vous pouvez pas dire ça. Vous êtes un cas.
3: Alors là.
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6: On ne parle pas sur la jingle.
5: Oui.
6: Ah, mais pour débuter, s'est fait taper sur la tronche pour ce truc-là.
3: Ouais, pour débuter cette séquence, on allait faire un tour dans un bistrot quand même un peu.
2: Ouh.
3: Ah ouais. Pour histoire de se.
6: Les perles du zinc.
2: Il est bien ce jingle, je regarde.
3: Le zinc.
2: Différent, c'est bien, mais trop différent, ça a plus rien à voir. Moi, je préfère boire debout. Et l'autre, il fait, mais bien sûr, t'es mieux oxygéné comme ça.
6: Oh, les scientifiques du dimanche. Quoi.
7: Oh, le prétexte.
2: Je sais pas comment tu fais pour avoir les lèvres aussi sèches avec tout ce que tu bois.
1: Ça, c'est pas...
2: Quand on dort sur le dos, ça fait travailler tous les muscles. Aujourd'hui, les gamins, ils sont tout le temps à pianoter sur des téléphones et des tablettes. Avant, les doigts, ça servait qu'à se curer le nez, c'est tout. Zinc, comptoir, point, cuite, arrobase, café, point, bistrot, point, com. Si on pouvait choisir une adresse, ça serait ça. Je vais où je veux, quand je veux. Et c'est toujours pour venir ici. Je te dois combien? Barbara, je sais pas, t'as bu quoi? Cette rosée. Et bien là, t'as pas peur du clonage, toi, hein? Quand ça arrive sur la table, il le mange. N'importe quoi dans l'assiette, tout lui va, lui. Faudrait pas que le chat saute sur la nappe, je te le dis.
6: Oh, pauvre minou.
2: Un physicien qui étudie les bulles de savon avec des grandes dents. Quand il fait Jacques Brel. Mais t'écoutes pas ou quoi? Un mec qui étudie les bulles de savon, comment ça tient là? On le voyait à la télé avec des grains de dents. On dit, je sais pas moi, Pierre Bachelet.
7: Là ça vole haut quand même, à ce niveau là.
2: Mais il cherche les grains de dents le mec, il cherche pas le savon.
7: Il cherche pas le physicien.
2: Les énormes obèses, leurs fesses sont collées, rien ne peut passer. Comme deux voitures garées qui se touchent, pareil. Ils rentrent dans les écoles pour tirer sur les gosses ou se suicider. L'autre, il fait, le pire qui rentrait, nous, c'était l'époux. À notre époque. Ce qui est pas faux. L'homme le plus rapide sur 100 mètres ou sur 1 mètre, pour moi, c'est pareil. Des performances bidons, quoi, en fait. L'arbre, il est à 100 mètres. 9 secondes pour aller jusqu'à l'arbre. Et après, quand t'es à l'arbre, c'est tout. Tu reviens en marchant, normal, quoi. Bon, mais je sais pas, moi, ramène au moins une feuille.
7: Et voilà. Et ben ça, c'est le genre de truc que vous pouvez entendre.
5: Jérôme, je sais pas, moi, j'ai jamais... j'ai tenu des établissements, mais... en tant que propriétaire, si tu veux, j'étais pas au service. Combien ces mecs-là, ça boit d'apéro par jour?
2: Oh.
5: De verre, allez, combien ça boit de verre entre les apéros?
2: Ça dépend, il y en a un qui... qui en avait fait le calcul, il fait le tour des bistrots à vélo. Et comme tous les patrons se connaissent, tu sais, un jour on avait fait le truc, il dit comme il en doit d'aider, il en boit combien toi chez toi? Et moi il arrive à 8h, il en boit 5-6, des ballons de rouge.
7: Ouais.
2: Tu vois où? Et puis donc l'autre il arrive à 9h, il fait toujours la même tournée, tu vois. Et puis on avait fait le calcul, il boit entre 7 et 8 litres.
7: Bien.
2: Un jour.
5: Et parce que ballon de rouge à la maison, parce que pourquoi
2: les ballons de rouge ils font 13 centimes.
5: Ouais, mais pourquoi 13. Mais oui, mais il les paye aussi.
2: Oui. Ah mais bien sûr.
5: Et ça serait pas plus simple pour eux d'acheter des bouteilles de rouge et les boire.
7: Ah oui, mais c'est
5: pas... Ah, mais
2: oui, mais il parle à qui?
1: Et oui, voilà, c'est ça. Et oui, c'est la convivialité.
5: Ils sont addicts au bistrot, alors ils sont pas addicts à l'alcool.
1: Non, c'est la solitude.
2: C'est la solitude. Les gens, ils viennent au bistrot pour discuter, quoi.
6: Voilà. Moi, je me demande surtout comment ils vivent, ces mecs-là. Enfin, quel pognon paye
2: curieusement, je vais te dire, on perd des clients, évidemment, puisqu'on a des personnes âgées. Et non, mais c'est vrai. Il y en avait un, il avait 80 balais. Tu l'aurais vu, on aurait dit un conte, quoi. Toujours le petit foulard, machin, super bien apprêté et tout. Et pas une goutte d'alcool et il est mort. Et à côté, t'as Marcel. Lui, il doit taper dans les 125 kilos, tu vois, et tout dans le ventre. Mmh. Il boit. Alors lui, il me l'a dit, il avait dit à son docteur qu'il buvait 2 litres. Son docteur lui avait dit, ils font des check-up chaque année. Il lui a dit 2 litres. Déjà, le docteur a fait des yeux. Il lui dit, heureusement que j'ai pas des vérités parce que j'en bois 4. Bon. Et alors lui, écoute-moi, pas de cholestérol, pas de diabète, rien. À croire que le rosé, ça soigne, tu vois.
5: Ouais.
2: Donc ça dépend des morphologies, en fait.
6: Ouais, c'est la nature n'est pas égale.
2: Mais les plus grands buveurs sont presque jamais malades. Le gars, il était dit, moi, j'ai pas de rhume, j'ai rien.
6: Ils sont désinfectés de l'intérieur. Hein.
1: Les buveurs en vie.
2: Les buveurs en vie, oui. Oui.
7: Mais c'est ce que dit le médecin. Oh, maintenant, il faut que vous vous calmiez. Vous faites moitié eau, moitié vin. Et le mec, il dit 4 litres d'eau par jour. Comment je vais faire?
2: Et celui que j'avais dit, c'est que celui qui boit pas mal de rosé, là, il a eu un accident avec un pack d'eau. En les ramenant chez lui, en montant l'escalier, Il avait un pack de 6 litres et ça l'a déséquilibré. Il est parti à la renverse. Tu te rends compte, toi?
7: C'est l'eau qui l'a tué.
2: La seule fois où il a été hospitalisé, c'est parce qu'il est tombé à cause d'un pack d'eau. Alors, je peux te dire que maintenant, même la douche, il se touche au rosé. L'eau, il lui parle plus.
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1: Irrévérencieux, ils l'ont été, les Charlots, quand même. Vous êtes mis des gens à dos, c'est pas possible, avec tout ce que vous avez raconté dans vos films, tout, parce que vous étiez un peu quand même des rebelles.
2: Oh ben, on énervait beaucoup de monde quand même. Ouais. Déjà, de par les chiffres, on énervait les gens.
1: Les chiffres de fréquentation des films.
2: Je me souviens
1: films.
2: Quand on a tourné avec Charles Gérard, enfin Charles Gérard a tourné avec nous, remettons les choses à la place.
3: C'est
2: un
3: minimum.
2: Il m'avait dit, tiens, quand vous avez fait les Bidas, il y a Lino, il était pote avec Lino Ventura. Lino qui voulait voir ce que c'était, ce film qui était au bout d'une semaine à je ne sais combien de millions. Il est rentré dans la salle une fois que c'était commencé, il est resté debout à la fin, il fait « Ils sont trop cons, je sors
1: ». C'est lequel film qui a fait le plus d'entrées? Les Bidas en folie a fait le plus d'entrées ou...
2: 7 millions. En France, oui, c'est les Bidas, oui.
1: 7 millions et quelques.
2: Oui, en première exclusivité. Là, je crois qu'on était à 12 il y a quelques années. Mais il y a un truc qui est rigolo. En Inde, on a encore un record, c'est formidable, avec les fous du stade.
1: Les fous du stade.
2: Crazy Boys, 50 millions.
3: 50 millions.
2: Bon, tu diras, l'Inde, c'est grand. Mais bon, quand même, c'est rigolo.
4: Et ils nous font tout un patin avec Bienvenue chez les Ch'tis, 20 millions.
2: Non, mais en Inde, ils sont plus nombreux, peut-être.
4: Ah oui, ils sont plus nombreux.
1: Et vous avez eu également dans la série des films, des Bidas, tout ça, ça a inspiré d'autres films où vous n'étiez pas. Par exemple, je crois que les grandes manœuvres sont...
2: La 7e compagnie, tout ça, bien sûr, ça refait du film Bidas. C'est rigolo. Ouais.
1: Et le film que vous ne referiez pas, il y en a un parmi...
2: Sur 15, il y en a 9 que je referais pas.
1: Ah bon, quand même.
2: Non, il y en a 6, 7, oui, bien sûr. Les Charlots en délire, c'est une catastrophe. Le mien, c'est une catastrophe. Mais enfin, j'ai bien rigolé. Bon, certains, quoi. Les derniers, surtout les derniers. À la fin, on était fatigués, on était pressés, alors on tournait, et puis voilà.
3: Ça s'essoufflait un peu.
2: Oui, oui. Ouais. Et puis, on avait été usés par des procès avec Christian Fechner, bref.
1: En tout cas, il faut savoir que certains films ne sont pas édités en DVD en France et on les trouve en version tchèque, mais en français.
4: Ou allemande, sous-titré français, c'est bizarre.
2: Il y en a un avec lequel on est encore en procès parce qu'on s'est fait voler le scénario. C'est quand même incroyable. On était vraiment des charlots. On a écrit, avec Gérard, on a écrit le scénar de Dracula qui me fait marrer. Je suis là, je referais bien.
1: Ouais.
2: Et on l'a écrit. Puis Gérard me dit comment ça se passe. Ben, je lui dis, on touche que dalle sur des dialogues, sur des scénarios. On va pas le déposer. On n'y a pas été.
1: Et donc, il y a un vilain qui vous l'a
2: pris. Plus sans diffusion. Oui, et puis... 10 ans après, je vais à la SACD pour autre chose. Et mon épouse fait, elle est de Bordeaux, elle fait, TV, pendant que je suis là,
1: vous avez chopé l'épouse, mais pas l'accent.
2: oui, non, mais elle a un accent très fort. Sa mère est d'Arles.
4: Voilà.
2: Bon, alors, elle dit, tant qu'on y est, vous pouvez regarder pour Dracula qui l'a déposé. Et c'est déposé par les producteurs. C'est les producteurs.
1: Et vous êtes encore en procès à ce jour?
2: On l'a fait bloquer, oui.
1: Ah ouais, d'accord. Bon, mais enfin, on le verra pas en DVD alors. On peut pas.
2: Non, c'est.
1: Bon, faut attendre les rediffusions.
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5: On va retrouver Yann Morel maintenant avec un petit conte.
6: Bon, Yannou. Oui.
5: Allons-y, Yann.
6: Alors aujourd'hui, ce sera la puissante histoire de Jérôme le Barbare.
5: Jérôme, vous voulez dire notre Jérôme?
6: Mais bien sûr.
5: Ah d'accord.
6: Le seul, l'unique.
7: Il rit pas, c'est le rond.
5: Non, là, je crois que...
6: Jérôme le Barbare, fils du chef de son clan, le puissant Raymond le Taureau, qui était bien sûr un surnom, avait une passion, celle de filer des nions. Il aimait aussi peler des oignons et faire des trucs en rond, comme bourrer des pipes avec le tabac ramassé par son peuple dans le champ voisin. Il avait pour future épouse la fille d'un chef de clan voisin, la douce Laurence. Ils s'étaient rencontrés lors de la surboom des deux clans. Il lui avait demandé « Tu rock, voisine ?» Bon, à l'époque, c'était pas un jeu de mots, vu que le Canada n'existait pas encore. Mais un jour funeste...
5: Ok.
6: Des guerriers attaquèrent le village de Laurence et la capturèrent pour la rapporter comme trophée à leur chef, l'infâme Janus, un espèce de trou du cul.
5: Prenez de la drogue ou pas encore?
6: Là, je suis sur la descente. Hein. Mais ça va bien se passer.
5: Ça va aller.
6: Jérôme partit immédiatement à la poursuite des kidnappeurs avec la ferme intention de leur faire bouffer leurs dents. Comme tous les grands chasseurs, Jérôme savait suivre des empreintes sur le sol ou l'odeur d'un pet dans le vent à plusieurs dizaines de kilomètres. Il traqua donc ses proies et lorsqu'il rencontrait en chemin de la résistance, il jouait de la hache en démembrant, en décapitant, avec des effets de gicleur de sang au ralenti sur une musique métal bien bourrine. Et c'est une traînée de sang qu'il laissa derrière lui jusqu'au repère de Janus et de ses sbires. Une gentille fée fit son apparition et changea tous ses ennemis en jolies fleurs. Non, je déconne. Non, mais non, voilà, il fallait que je place le mot fée, c'est un conte. Allez, dégage la fée, tu fais chier. Voilà.
3: Arrête, j'ai cru que tu veux que j'étais là.
6: Non, non, non, t'étais pas là. Voilà, elle dégage. Là, c'est un carnage. C'est la fête de la tripe et du jambon, le tout arrosé de ketchup et de steak haché. Un hymne à la violence et à la barbarie. En même temps, il s'appelle Jérôme le barbare. Hein, donc, et le tout déconseillé en salle au moins de 16 ans, bien entendu. Notre héros finit par retrouver son rival, le puissant Janus. Et il se livre un combat sans merci. Un coup d'épée par-ci, une esquive par-là, jusqu'au moment fatidique. Le barbare est à terre, désarmé. Janus soulève sa lame pour lui trancher la tête. Et là, Jérôme attrape un sanglier passant par là et s'en sert pour transpercer son ennemi. Son ennemi. Ah ouais, oh, ça va. Hein, pour quelqu'un qui est en
5: ça
6: forme,
5: suffit,
6: tu la ramènes un peu trop.
5: Allez-y, poursuivez.
6: Il va ensuite libérer sa bien-aimée, prisonnière d'une prison en chamallow, et il la ramène dans son camp où ils se marièrent et eurent beaucoup de petits barbares. Fin.
5: Eh bravo, mais... Yann Morel. Bravo, bravo. Vous avez écrit ça cette nuit, non?
6: Je me souviens plus.
7: Ça m'étonne. Je sais pas, j'ai jamais rencontré des gens comme ça, moi. Là.
5: Non. Bah ouais, ouais, ça existe encore.
3: Hein. Il est fou, il est fou.
8: C'est-à-dire que jusqu'à maintenant, t'avais de la chance. Ouais.
3: Jusqu'à
8: c'était avant.
3: On avait tous réussi à l'éviter jusque-là, mais non.
7: Merci. C'est des vraies histoires que tu racontes.
6: Non, bah non, ça c'est de la pure création. Mais si vous voulez, j'ai une blague. Alors, c'est une petite fille qui est chez le coiffeur.
5: Non, c'est pas la peine, ça là.
3: Non.
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9: Surtout toi, t'es.
1: Non, non, c'est vous qui travaillez. Moi, je pose la question et vous démerdez, les gars. C'est pas chose à faire, hein.
9: Pas que ça à foutre non plus, hein.
1: Pas croire, hein.
9: Oui, c'est gratos.
1: Voici la question insolite. Vous pouvez me poser des questions.
9: Oui.
1: Quelle loi est fixée par l'article 331, alinéa 1 de l'État du Vatican? Quel est-il dont est-il cette loi?
8: C'est forcément la pourrie.
9: C'est la loi Richer, non?
3: Quelle année t'as dit, Christophe, pardon?
1: Alors attention, parce que là, il y a un jeu de mots absolument extraordinaire. Il faut absolument le relever. Yann Morel vient de nous dire que c'était la loi Richer.
3: La loi Richer.
9: Oui, très bien.
3: Magnifique.
1: C'est...
9: Alors que ce n'est pas une loi, c'est une échelle, monsieur.
3: Quelle année t'as
9: l'échelle
3: dit,
9: l'échelle de Richer.
8: Aussi.
1: Alors... Il n'y a pas d'année. Quelle est la loi fixée par l'article 331, alinéa 1 de l'État du Vatican?
9: Donc c'est une loi insolite.
1: Est-ce pour le Vatican, oui.
8: Ça n'a pas de rapport avec la religion, donc.
1: Mais vous ne pouvez pas laisser parler de votre collègue qui est à côté, monsieur Alonso?
8: Si, je peux, oui.
1: Bon.
3: Est-ce que ça a à voir quelque chose de près ou de loin avec...
1: Avec qui?
9: Avec
1: Thierry Alonso?
3: Avec un objet.
1: Aucun objet,
3: non. Non, c'est pas ça. Il existe un truc très insolite au Vatican. Ouais. Il y a une échelle qui n'a pas été bougée depuis plus d'une centaine d'années parce qu'il y a un problème de communauté et d'association, etc. Ça, et en fait, il faut en référer aux chefs religieux de ci, de là, et ça prend un temps infini. Et donc, ils n'ont pas bougé cette échelle depuis.
1: La parole est à monsieur Thierry Alonso.
8: Ah, ben oui, mais.
1: Ils ne se rappellent plus la question qu'ils voulaient poser.
8: Si, est-ce que c'est un rapport avec la religion?
1: Au Vatican, c'est rare que les trucs aient des
8: rapports. Non, justement, ce qui est insolite, c'est que ça n'est pas de rapport avec la religion.
1: C'est une loi de l'État du Vatican. Donc, ça a forcément un rapport avec la religion.
8: Pas obligé.
1: Mais effectivement.
8: T'as des lois financières, t'as des lois.
1: Oui, mais elles auront toujours un rapport avec le Vatican, puisque ce sont les lois du Vatican.
9: T'as vu? Au Vatican, justement, parce que ils ont élu, c'est comme dans la politique. Il y a un nouveau pape.
1: Oui.
9: Donc, il y a un nouveau trésorier, tout le bazar.
1: Ouais.
9: Et le trésorier, il a découvert...
1: Un inox.
9: Guy de Grel. Il a découvert des comptes. Parce qu'ils avaient un trou, figure-toi.
1: Ouais.
8: Oh. Non.
9: Bon, il n'y avait que 30 et quelques millions d'euros.
1: Oui,
9: c'est pas...
1: Une babiole.
9: Bagatelle. Il dit, finalement, on n'est plus à découvert.
10: Incroyable.
9: Ouais. Ah. C'est juste ça. C'est une histoire d'écriture. Alors bon, ils ont le droit, à la Suisse, tout ça, ils ont le droit. Ouais. Et donc, il y avait bien des comptes, il a découvert des comptes que vous avez un peu perdus.
1: C'est vrai.
9: C'est drôle, ça.
10: C'est lamentable.
11: Ouais. Moi, c'est bizarre, je les perds jamais, les miens.
9: Mais moi, c'est bon. Moi, même si je le perds, mon banquier me le rappelle, tu veux.
11: Ah oui, mais toi aussi.
9: Vous avez fait quoi de mon argent? Attendez, je vous en prie.
10: Vous savez que le Vatican est un des pays les plus riches du monde, bien sûr.
11: Donc, cette loi.
10: Cette loi, dont c'est la loi fixée par l'article 331, alinéa 1 de l'État du Vatican.
9: Est-ce qu'elle interdit quelque chose?
10: Non, elle fixe quelque chose.
9: Elle oblige quelque chose?
10: Non, elle oblige pas, elle fixe quelque chose.
9: Elle fixe la colle. Une date?
10: Elle fixe, oui, pas une date, ouais.
9: Un événement,
10: plutôt un âge qu'une date.
11: Ah, genre un âge limite pour faire du vélo ou pour.
10: Alors voilà, une très bonne réponse de Yann Morel. L'âge limite pour faire du vélo. Eh ben écoutez, je ne savais pas que ça existait.
11: Mais si.
10: Mais
11: si,
10: effectivement, il y a un âge limite pour faire du vélo qui est donc 91 ans.
11: Exactement.
10: Bon alors.
11: Donc une
10: que
11: loi.
10: Que fixe cette loi? Cet article 331.
9: Ça fixe.
10: Cette loi de l'État du Vatican.
9: Ça oblige pas, ça fixe.
10: Ça fixe.
8: Est-ce que c'est un rapport avec les finances?
10: Non.
3: Est-ce que c'est un rapport avec une valeur?
10: Une valeur, non.
8: Avec la taille d'un vêtement?
10: Non.
9: C'est une cérémonie?
10: Non.
9: Ça fixe une date de cérémonie?
10: C'est une loi qui fixe un âge.
3: Un âge?
9: Un âge.
10: Un âge.
3: Un âge à ne pas dépasser pour devenir...
10: Ah, un âge, ça peut être à ne pas dépasser. Ou alors ça peut être à partir d'eux.
3: Ou à partir d'eux, oui. Ah, voilà. Alors, est-ce que c'est un âge à ne pas dépasser?
10: Alors, non.
9: Ah, pour les enfants de cœur.
3: Pardon? Donc c'est...
9: Pour les enfants de cœur?
8: L'âge à ne pas dépasser pour avoir des rapports sexuels.
10: Parce que avant de... Attention, parce que là...
3: À partir d'eux, les rapports sexuels?
10: Attention, parce que Thierry s'approche beaucoup.
9: Oui, mais fais gaffe.
8: Je sais que l'Église catholique, au-delà de 12 ans, ils prennent plus, c'est ça? Non. Oh.
11: Donc à partir de 12 ans,
10: ça fixe tout simplement la loi 331 alinéa 1 de l'État du Vatican fixe à 12 ans la communion.
3: La majorité sexuelle.
10: Thierry Alonso.
3: La majorité sexuelle. À 12 ans.
9: Ah bah alors c'est des conneries, il y a pas de pédophiles dans
8: Coup ils sont immunisés.
9: Eh bien oui, ils sont immunisés.
10: Vous pouvez vérifier si vous voulez. La majorité sexuelle, effectivement.

0: ans est fixé à 12 ans par la loi.
1: Cela évite beaucoup de procès. Hein.
0: Et bien voilà pourquoi.
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9: Hey, ah. Les Affreux Jojo, c'est l'heure de la blague à Titi.
10: Et là, c'est le drame.
1: Ben non, je la connais pas plus que vous, alors on va voir.
11: Il a lancé la couleur.
10: Alors, on prépare. Attention, c'est pas.
1: Alors, c'est le directeur d'un asile qui pense obtenir de bons résultats en rééduquant ses patients par le travail. Alors,
12: mauvaise idée.
1: Pour ce faire, il décide de leur confier la construction d'un hangar. Alors quelques jours plus tard, il va sur le chantier pour se rendre compte, personnellement des progrès réalisés. Et quelle n'est pas sa surprise en découvrant un homme suspendu par les jambes à une poutre du bâtiment inachevé. Il dit, mais que faites-vous là, mon ami? Il dit, je suis l'illustre, monsieur le directeur. Mais c'est ridicule, voyons. Descendez immédiatement, vous allez vous faire mal. Et le lendemain, le directeur revient sur le chantier pour voir si ses pensionnaires n'ont pas inventé une nouvelle originalité. Et lorsqu'il arrive devant un hangar, il trouve son équipe d'ouvriers assis par terre, les bras croisés. Eh ben, s'étonne-t-il, vous travaillez pas aujourd'hui? On voudrait bien, monsieur le directeur, mais on n'a plus de lumière.
11: Ah si, je prends ça.
13: C'est facile, il n'y a pas de mots compliqués dedans.
14: C'est vraiment du n'importe quoi.
1: Complètement n'importe quoi.
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11: On est de retour.
14: Je sais pas si c'était après la pub ou non, de toute façon ça n'a aucune importance, mais on est quand même là avec vous.
15: Oui.
14: Allez, qui c'est qui veut s'y coller maintenant pour faire rire les auditeurs, les auditeuses?
15: Moi je vais vous raconter le cadeau de Raymond.
14: Aïe, aïe, aïe, aïe, aïe.
10: Ah!

0: Tu veux pas appeler ton assureur avant?
1: Non, même pas peur. Même pas mal. En fait, bon, c'était mon anniversaire et puis Raymond, il a pensé me faire plaisir. Alors, il est arrivé avec un truc bizarre qui lui ressemblait beaucoup. Ouais, mais c'était tout sec et tout fripé.
2: Oh, c'est pas vrai.
1: Si. Et il m'a dit, tiens, ça, c'est un cadeau pour toi.
2: Oh, Raymond, qu'est-ce que tu prends dans la tranche, là?
0: Ouais.
2: Et tu dis rien?
0: Non.
2: Elle dit que tu es tout fripé.
0: Mais les auditeurs savent très bien que c'est pas vrai.
1: Tout sec, tout sec et tout fripé.
0: C'est de la fiction.
1: Comme un raisin. Un raisin sec et tout fripé. Non, en fait, tu te souviens pas que tu m'as offert une rose de Jéricho?
0: Une rose de Jéricho?
1: Ah ouais. Tu m'as offert ça, toi.
0: Qui c'est ce Jéricho?
1: Eh ouais, une rose de Jéricho.
2: Il t'a offert une rose de Jéricho?
1: Oui, c'était tout fripé, tout sec et tout, mais c'était un très très joli.

0: Lui symbole.
1: Ah ben il l'a c'est pour ça elle était sèche et fripée parce qu'il l'a, il s'en sert.
0: Il l'avait déjà offert à quelqu'un qui lui avait rendu, il l'avait mis dans l'armoire, il me l'a offert à moi parce qu'il savait pas quoi en faire quoi.
2: Elle m'avait parlé, c'est comme les bagues de fiançailles. Je me suis fiancé cette fois, c'est toujours la même bague.
0: Ben oui.
2: Je vais la récupérer toujours.
0: Donc la rose aussi.
2: Aussi.
0: Voilà. Alors c'est quand même un très joli symbole, la rose de Jéricho.
1: Oui.
0: C'est un symbole de résurrection.
2: C'est aussi, c'est des trompettes aussi, non ?
0: Aussi, oui. Aussi. Tu m'en fais une belle trompette.
1: Dans le désert. Dans le désert.
0: Eh oui.
1: Au bas des murailles de Jéricho.
0: Et donc en fait, quand on s'en occupe pas, ça se recroqueville, ça se met en boule, ça ressemble à plus rien.
1: À rien.
0: À Raymond.
1: Elle se ferme.
0: Elle se ferme.
1: Tu laisses se faire depuis le début, Raymond.
2: Non, non.
0: Parce que, je le cherche pourtant.
2: Je lui ai dit, quand je rembourse coefficient 5. Raymond, tu sais que ta voiture est en train de brûler, là. Tu le sais, ça.
1: Je veux pas te vexer, mais elle a encore 2 minutes.
0: Vas-y, ma chérie.
2: Là, il arrête. Il arrête pas de lui dire, fais court.
0: Ah, oui, non, mais
1: 2 minutes,
0: ouais,
1: et puis peut-être on va lui laisser 8 minutes de plus.
0: Ça te plaît bien.
3: C'est cadeau.
2: Parce qu'en plus, elle a des images, c'est faux.
0: Oui, j'ai des dossiers. Ouais. Alors, la rose de Jéricho, elle est vraiment comme Raymond. Mmh. Alors, Raymond, lui, pour pouvoir revenir à la vie, être de nouveau plein de fougue et de vigueur, il a besoin de quelque chose. Ouais. C'est un liquide.
1: Je sais de quoi il a besoin.
0: Tu vois de quoi je parle.
2: Ouais, ouais.
0: Bon, ben, elle a juste besoin de l'eau, pas de ce qui va avec.
1: Voilà.
0: À contrarier de Raymond.
1: Exactement.
0: Donc, quelques gouttes d'eau sur cette rose de Jéricho, et elle se redéploie. Ça ressemble un peu à une fougère au départ.
2: Oh là là.
0: C'est très très joli, c'est très beau.
3: Elle va nous faire chier longtemps avec sa rose de Jéricho.
0: Oui,
3: ça fait
0: 10
3: minutes qu'on parle de rose de Jéricho.
0: Oui.
1: Elle est en train d'arranger le coup. Au début, c'était tout sec, tout fripé. Alors maintenant, c'est joli.
2: Ouais, là,
3: Attends, une fois qu'elle est propre avec l'eau, une fois que tu l'as passée à l'eau.
0: Une fois que tu l'as passée sous l'eau.
3: Une fois que tu l'as passée sous l'eau, ça change le goût.
1: Un coup de douchette.
0: Ça change le goût et l'aspect.
2: Non, ouais, le goût.
0: Elle se détend en fait. Ouais. Elle se déploie,
2: Tu vois. Tu veux pas savoir à quel point.
1: Tu vas voir comment ça va finir l'histoire.
2: Par contre, quand elle fleurit, c'est mauvais signe.
3: Et c'est comme les lamas, elle te crache dessus.
2: Alors, pourquoi tu racontes la fin du film
0: alors, t'as raconté la chute.
1: Lily, alors. C'est tout alors donc.
0: Mais oui, c'est comme c'est Raymond tout. En fait, ça s'arrête
3: ça
0: pas.
3: Va, mais...
0: c'est très bref.
3: T'as fini là,
2: entre braler les dindons et enculer les puces, maintenant c'est Raymond le fripé.
0: Mais attends, mais j'en avais d'autres, mais je l'ai pas sorti.
3: Non, c'est bon là.
1: On n'en veut pas parce que c'est bon, le temps qui t'était imparti est écoulé. Là,
2: écoulé, c'est pas un gros mot.
4: Les affreux Jojo. 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

salut les copains, ravi de vous retrouver. Avec les 45 tours qui grésillent un petit peu, mais ça fera tellement du bien aux oreilles de ces années 60, un peu de début 70. Les Idoles au rendez-vous, comme tous les lundis et mercredis, 13h, 14h. Un moment de détente, un moment de souvenir, de découverte peut-être aussi, pour un titre ou un autre, voire pour un artiste. Alors on commence toujours avec quelques classiques, et ce sera le cas avec François de Gueldre. Oui, on garde un petit esprit de vacances quand même encore. Oui, l'inusable ciel, soleil et la mer pour démarrer ce rendez-vous musical. Mais on aura aussi, évidemment, d'autres titres incontournables. Alors, pas que de François de Gueldre, mais d'autres idoles pour vous accompagner sur Liberté FM. Alors, si vous êtes prêts, on pousse un peu les meubles parce que ça va nous donner envie de danser, de bouger, peut-être de chanter. Donc, on en fait profiter les voisins et on ouvre les fenêtres. En tout cas, on se sent bien pendant près d'une heure avec tous ces souvenirs que je vous propose. Merci de nous avoir choisis. C'est parti. François de Gueldre, le ciel, le soleil et la mer, comme dans les hit-parades de ces années 60.

Retrouvons, après cette petite incursion par le biais de Françoise Hardy, nos années 60 et 1968. Souviens-toi de l'été dernier, c'est Richard.

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2: Un titre de Johnny à présent, après hein, Richard Anthonier, ces quelques bruits de vagues.

Un titre pour retrouver Dario Moreno. Souvenez-vous de l'homme de la Mancha. C'était en 69. Dario Moreno.

au Colarum, toujours ces années 60, et une interprète suisse, si vous le permettez, Arlette Zola, voilà, une artiste qu'on retrouve de temps à autre, l'été en 69.

Toujours dans ce chapitre des succès du grenier après Arlette Zola, Daniel Gérard. Et cette question, qui je suis ? C'est la question qu'il se pose en 1970. Voici un extrait donc de l'album et le 45 tours qui s'en suivra. Cet extrait de The Butterfly.

Daniel Gérard. Les années 70, puisque ce titre était de 70, c'est avec Frédéric François et Valentino. On déborde, vous le savez, hein, dans ces années 60 et début 70, de ce temps des idoles. Ah, oui, il y a les 60s et puis 70s aussi un petit peu, parce que c'est la même période et souvent les artistes des années 60 connaissaient encore un certain succès dans les années 70. Il y en a très peu qui ont passé le cap quand même. Voilà, allez, Frédéric François.

Retrouvons pour la dernière partie de cette émission les années 60 et tout d'abord Petula Clark. Nous prenons avec elle la direction de Londres.

Allez, on termine avec une chanson d'un groupe britannique, Procolarum, qui va sortir en 45 tours en mai 67. Tendrement slow, hein, pour terminer. Procolarum, Night and White Satin. Merci de votre fidélité. On se retrouve très vite avec d'autres tubes des années 60.

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1: Bonjour à tous, c'est Cyril. On se retrouve pour vos idées de sorties. Vendredi 4 septembre à l'Aiguillac de Loches, la fête de la Saint-Cloud organisée par Clocher de Loches. Au programme concours de pétanque organisé par le club sportif l'Aiguillacois au stade de foot. À partir de 20h dans le bourg, karaoké, grillade, frites, buvette et présence de la fête foraine. Samedi 5 septembre à 20h45 à Mincignac, un méga loto de l'association Les Amis du Pain. C'est 10 euros par personne pour les cartons à volonté et c'est animé par Lionel. De nombreux lots sont à gagner, dont des cartes cadeaux de 150 euros, de 100 euros. Il y aura le jeu du maxi bingo, le jeu du bar, le loto bonus et vente de sandwichs, hot dog, frites, kebab, burger et pâtisserie. Samedi 5 septembre à Saint-Méard-de-Drône, une marche gourmande vous est proposée. Il y aura un jambon à gagner avec votre ticket. Pensez à apporter vos couverts. Pour les adultes, c'est 15 euros et pour les enfants, c'est 10 euros jusqu'à 10 ans. Le départ sera donné à 18h30 à la salle des fêtes. Vous pouvez réserver auprès de Clémentine au 06 63 81 37 07 ou d'Arlette au 06 47 18 43 43. Samedi 5 septembre à l'Aiguillac de Loches, fête de la Saint-Cloud, de 15h à 22h, marché des producteurs et artisans. À partir de 17h, randonnée de marche nordique de 5 et 10 km avec une participation de 5 euros. À 18h, messe traditionnelle de la Saint-Cloud et soirée conviviale avec grillade, concert et feux d'artifice. Dimanche 6 septembre à 14h30 à Mincignac, un méga loto de l'association Les Amis du Pain. C'est 10 euros par personne pour les cartons à volonté. C'est animé par Lionel. Il y a de nombreuses cartes cadeaux à gagner, dont des 500, 1000 euros, 250, 100 euros. Sur place, maxi bingo, jeu du bar, loto bonus, sandwich, hot dog, frites, kebab, burger et pâtisserie. Dimanche 6 septembre de 14h30 à 19h au centre Gérard Philippe de Coulonnier-Chamier, la grande rentrée des danseurs avec un thé dansant spécial vendange. Il sera animé par l'orchestre Croque-Musette. Une pâtisserie vous sera offerte ainsi que une soupe du vigneron. Vous pouvez réserver en appelant le 06 70 72 20 28 ou au 06 22 68 26 79. L'entrée est à 13 euros. Dimanche 6 septembre à l'Aiguillac de Loches, fête de la Saint-Cloud. Des activités sportives vous seront proposées comme du VTT, du relais trail avec un départ à 8h ou alors un circuit de 10 km en VTT avec un départ à 9h30. Des ravitaillements campagnards sont prévus au château de Fayolle. Il y aura également un rassemblement de vieilles voitures à partir de 9h30. À 11h30, dépôt de gerbes et pots de l'amitié offert par la municipalité. Et enfin, un repas vous sera proposé. Ça sera entrecôte frites pour 20 euros et il sera animé par Sandra. Renseignements, inscriptions et réservations 06 99 69 54 54. Voilà, c'était vos idées de sortie. Vous pouvez retrouver le détail de toutes ces manifestations sur le site internet de Liberté FM ou sur notre page Facebook. Si vous aussi vous êtes organisateur d'une manifestation, vous souhaitez en faire la promotion sur Liberté FM, n'hésitez pas à nous envoyer un mail à contact@libertefm.fr. Quant à moi, je vous dis à très vite.

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Bonjour, une petite sélection télé pour votre soirée du lundi 31 août sur TF1 Camping Paradis, série avec Laurent Ronac, sur France 2, Le Rouge et le Noir, série avec Victor Belmondo et Virginie Ledoyen. En 1828, la monarchie restaurée vacille, une nouvelle révolution gronde. Dans cette France troublée, Julien Sorel, pauvre fils de charpentier, est prêt à tout pour s'élever socialement. Sur France 3, Le Bon, la Brute et le Truand, film réalisé par Sergio Leone. Sur W9, Seul sur Mars, film avec Matt Damon. Lors d'une expédition sur Mars, l'astronaute Mark Watney est laissé pour mort par ses coéquipiers, mais Marc a survécu et il est désormais seul, sans moyen de repartir sur une planète hostile. Sur France 4, Folle Amanda, pièce de théâtre avec Michel Bernier. Sur France 5, Burning Man, le désert de tous les possibles, documentaire. Chaque année depuis 1986, au cœur du désert du Nevada, surgit une ville éphémère, Black Rock City, qui accueille le Burning Man, un rassemblement de 80 000 personnes. Et puis sur M6, L'Amour est dans le Pré, présenté par Karine Le Marchand. Très belle soirée télé à tous.

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2: Bonjour à tous, c'est Cyril. On se retrouve pour vos idées de sortie. Vendredi 4 septembre à l'Aiguillac de Loche, la fête de la Saint-Cloud organisée par Clocher de Loche. Au programme concours de pétanque organisé par le club sportif l'Aiguillacois au stade de foot. À partir de 20h dans le bourg, karaoké, grillade, frites, buvette et présence de la fête foraine. Samedi 5 septembre à 20h45 à Mincignac, un mégaloto de l'association Les Amis du Pain. C'est 10 euros par personne pour les cartons à volonté et c'est animé par Lionel. De nombreux lots sont à gagner, dont des cartes cadeaux de 150 euros, de 100 euros. Il y aura le jeu du Maxi Bingo, le jeu du bar, le loto bonus, des ventes de sandwichs, hot dog, frites, kebab, burger et pâtisserie. Samedi 5 septembre à Saint-Méard-de-Dronne, une marche gourmande vous est proposée. Il y aura un jambon à gagner avec votre ticket. Pensez à apporter vos couverts. Pour les adultes, c'est 15 euros et pour les enfants, c'est 10 euros jusqu'à 10 ans. Le départ sera donné à 18h30 à la salle des fêtes. Vous pouvez réserver auprès de Clémentine au 06 63 81 37 07 ou d'Arlette au 06 47 18 43 43. Samedi 5 septembre à l'Aiguillac de Loche, fête de la Saint-Cloud. De 15h à 22h, marché des producteurs et artisans. À partir de 17h, randonnée de marche nordique de 5 et 10 km avec une participation de 5 euros. À 18h, messe traditionnelle de la Saint-Cloud et soirée conviviale avec grillades, concerts et feux d'artifice. Dimanche 6 septembre à 14h30 à Mincignac, un méga loto de l'association Les Amis du Pain. C'est 10 euros par personne pour les cartons à volonté, c'est animé par Lionel. Il y a de nombreuses cartes cadeaux à gagner, dont des 500, 1000 euros, 250, 100 euros. Sur place, Maxi Bingo, jeu du bar, loto bonus, sandwich, hot dog, frites, kebab, burger et pâtisserie. Dimanche 6 septembre de 14h30 à 19h au centre Gérard Philippe de Coulounier-Chamier, la grande rentrée des danseurs avec un thé dansant spécial vendange. Il sera animé par l'orchestre Croque-Musette. Une pâtisserie vous sera offerte ainsi que une soupe du vigneron. Vous pouvez réserver en appelant le 06 70 72 20 28 ou au 06 22 68 26 79. L'entrée est à 13 euros. Dimanche 6 septembre à l'Aiguillac de Loche, fête de la Saint-Cloud. Des activités sportives vous seront proposées comme du VTT, du relais trail avec un départ à 8h ou alors un circuit de 10 km en VTT avec un départ à 9h30. Des ravitaillements campagnards sont prévus au château de Fayolle. Il y aura également un rassemblement de vieilles voitures à partir de 9h30. À 11h30, dépôt de gerbes et pots de l'amitié offert par la municipalité. Et enfin, un repas vous sera proposé, ça sera entrecôte frites pour 20 euros et il sera animé par Sandra. Renseignements, inscriptions et réservations 06 99 69 54 54. Voilà, c'était vos idées de sortie. Vous pouvez retrouver le détail de toutes ces manifestations sur le site internet de Liberté FM ou sur notre page Facebook. Si vous aussi vous êtes organisateur d'une manifestation, vous souhaitez en faire la promotion sur Liberté FM, n'hésitez pas à nous envoyer un mail à contact@libertefm.fr. Quant à moi, je vous dis à très vite.
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0: Bonjour, une petite sélection télé pour votre soirée du lundi 31 août sur TF1 Camping Paradis, série avec Laurent Ronac. Sur France 2, Le Rouge et le Noir, série avec Victor Belmondo et Virginie Ledoyen. En 1828, la monarchie restaurée vacille, une nouvelle révolution gronde. Dans cette France troublée, Julien Sorel, pauvre fils de charpentier, est prêt à tout pour s'élever socialement. Sur France 3, Le Bon, la Brute et le Truand, film réalisé par Sergio Leone. Sur W9, Seul sur Mars, film avec Matt Damon. Lors d'une expédition sur Mars, l'astronaute Mark Watney est laissé pour mort par ses coéquipiers, mais Marc a survécu et il est désormais seul, sans moyen de repartir sur une planète hostile. Sur France 4, Folle Amanda, pièce de théâtre avec Michel Bernier. Sur France 5, Burning Man, le désert de tous les possibles, documentaire. Chaque année depuis 1986, au cœur du désert du Nevada, surgit une ville éphémère, Black Rock City, qui accueille le Burning Man, un rassemblement de 80 000 personnes. Et puis sur M6, L'Amour est dans le Pré, présenté par Karine Lemarchand. Très belle soirée télé à tous.
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1: Bonjour à tous, c'est Cyril. On se retrouve pour vos idées de sorties. Vendredi 4 septembre à l'Aiguillac de Loche, la fête de la Saint-Cloud organisée par Clocher de Loche. Au programme concours de pétanque organisé par le club sportif l'Aiguillacois au stade de foot. À partir de 20h dans le bourg, karaoké, grillade, frites, buvette et présence de la fête foraine. Samedi 5 septembre à 20h45 à Mincignac, un méga loto de l'association Les Amis du Pain. C'est 10 euros par personne pour les cartons à volonté et c'est animé par Lionel. De nombreux lots sont à gagner, dont des cartes cadeaux de 150 euros, de 100 euros. Il y aura le jeu du maxi bingo, le jeu du bar, le loto bonus et vente de sandwich, hot dog, frites, kebab, burger et pâtisserie. Samedi 5 septembre à Saint-Méard-de-Dronne, une marche gourmande vous est proposée. Il y aura un jambon à gagner avec votre ticket. Pensez à apporter vos couverts. Pour les adultes, c'est 15 euros et pour les enfants, c'est 10 euros jusqu'à 10 ans. Le départ sera donné à 18h30 à la salle des fêtes. Vous pouvez réserver auprès de Clémentine au 06 63 81 37 07 ou d'Arlette au 06 47 18 43 43. Samedi 5 septembre à l'Aiguillac de Loche, fête de la Saint-Cloud. De 15h à 22h, marché des producteurs et artisans. À partir de 17h, randonnée de marche nordique de 5 et 10 km avec une participation de 5 euros. À 18h, messe traditionnelle de la Saint-Cloud et soirée conviviale avec grillade, concert et feu d'artifice. Dimanche 6 septembre à 14h30 à Mincignac, un méga loto de l'association Les Amis du Pain. C'est 10 euros par personne pour les cartons à volonté, c'est animé par Lionel. Il y a de nombreuses cartes cadeaux à gagner, dont des 500, 1000 euros, 250, 100 euros. Sur place, maxi bingo, jeu du bar, loto bonus, sandwich, hot dog, frites, kebab, burger et pâtisserie. Dimanche 6 septembre de 14h30 à 19h au centre Gérard Philippe de Coulounier-Chamier, la grande rentrée des danseurs avec un thé dansant spécial vendange. Il sera animé par l'orchestre Croque-Musette. Une pâtisserie vous sera offerte ainsi que une soupe du vigneron. Vous pouvez réserver en appelant le 06 70 72 20 28 ou au 06 22 68 26 79. L'entrée est à 13 euros. Dimanche 6 septembre à l'Aiguillac de Loche, fête de la Saint-Cloud. Des activités sportives vous seront proposées comme du VTT, du relais trail avec un départ à 8h ou alors un circuit de 10 km en VTT avec un départ à 9h30. Des ravitaillements campagnards sont prévus au château de Fayolle. Il y aura également un rassemblement de vieilles voitures à partir de 9h30. À 11h30, dépôt de gerbes et pots de l'amitié offert par la municipalité. Et enfin, un repas vous sera proposé. Ça sera entrecôte frites pour 20 euros et il sera animé par Sandra. Renseignements, inscriptions et réservations au 06 99 69 54 54. Voilà, c'était vos idées de sortie. Vous pouvez retrouver le détail de toutes ces manifestations sur le site internet de Liberté FM ou sur notre page Facebook. Si vous aussi vous êtes organisateur d'une manifestation, vous souhaitez en faire la promotion sur Liberté FM, n'hésitez pas à nous envoyer un mail à contact@libertefm.fr. Quant à moi, je vous dis à très vite.

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2: Bienvenue dans cette édition de 19h sur Liberté FM. Dans l'actualité, le groupe Cassiopéa, Prévention Senior, qui organise une journée de formation à Jumillac-le-Grand. Ce sera la semaine prochaine, afin de faire le point sur les évolutions du code de la route et les infrastructures. Notre invité, dans un instant, nous parlerons de haut shopping, un voyage dans les étoiles, dans la galerie commerciale de Marsac-sur-Lille. Et puis la météo avec un mercure qui progressivement va grimper au fil des heures sur le département. Bonsoir à la salle des fêtes de Jumillac-le-Grand. La semaine prochaine, le groupe Cassiopéa Prévention Senior organise un stage destiné aux seniors. Cette journée est mise en place en partenariat avec le Centre intercommunal d'action sociale du Périgord-Limousin, le soutien associatif Point Virgule et la commission des finances de la préfecture de la Dordogne. Ce sera une occasion de faire le point sur les évolutions du code de la route et sur les infrastructures. Nouveaux panneaux, tournages gauche et giratoire aussi, bon, ainsi que sur les aspects liés à la santé, la conduite et la mobilité. Ce stage ne comporte ni examen ni visite médicale. Il sera animé par un professionnel de l'association Agir ABCD, mais les places sont limitées.
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2: Virginie Dufer est notre invitée. Bonjour. Merci de nous accorder quelques instants sur Liberté FM. Vous êtes responsable marketing au centre commercial de Marsac-sur-Lille qui propose entre le 31 août et le 5 septembre une animation pour prendre un peu de hauteur, une animation galactique. Que va-t-il se passer donc dans cette galerie marchande de Marsac ?
4: Bonjour à tous. Donc, du 31 août au 5 septembre, en effet, nous allons accueillir une animation sur la thématique de l'astronomie qui va se découper en plusieurs temps. Donc, on va avoir en libre accès un selfie lunaire où les personnes pourront se mettre dans la peau d'un cosmonaute. Nous aurons également des totems dispersés dans la galerie pour pouvoir voir en réalité augmentée la planète Vénus, le Soleil, Curiosity ou encore Hubble. Quelques planètes seront suspendues dans la galerie pour donner un aspect un petit peu immersif. Et les mercredis et samedis après-midi, nous proposerons des ateliers créatifs pour les enfants, pour la création d'un système solaire en polystyrène ou la création de fusées en pâte Fimo. Et pour les plus grands, il y aura un escape game qui sera proposé pour pouvoir faire décoller un vaisseau spatial.
2: Qu'est-ce qui est à l'origine de cette conception, donc, de cette exposition et de ces ateliers que l'on va pouvoir découvrir donc, jusqu'au 5 septembre à Marsac ?
4: Nous travaillons avec une agence d'animation. Et c'est une animation qui est proposée en tournée dans toute la France, dans les centres au shopping.
2: D'accord. D'où le fait qu'elle se pose pendant une semaine, donc du 31 août au 5 septembre, donc dans ce centre commercial de Marsac-sur-Lille.
4: Ça permettait aux petits et aux grands de profiter d'une animation à l'occasion de la rentrée des classes et d'avoir la tête un petit peu dans les étoiles.
2: Et quelques jours après, la fameuse éclipse solaire aussi.
4: Exactement.
2: Donc c'est tous les jours de la semaine, hein ?
4: Tous les jours en libre service du lundi au samedi et avec des animateurs sur place pour animer les ateliers créatifs et l'escape game, mercredi après-midi de 14h à 18h et samedi après-midi de 14h à 18h.
2: Faut-il s'inscrire au préalable ?
4: Non, pas du tout. Vous pouvez vous présenter directement sur place et les animateurs vous prendront en charge. C'est une animation qui est gratuite pour tous. Donc, voilà.
2: Et une façon aussi d'immortaliser un peu le passage avec justement ces selfies que vous évoquiez au début de cet entretien.
4: Oui, c'est sympa. Vous verrez, il y a une grande tenue de cosmonaute. Les personnes peuvent mettre leur tête avec un fond avec la galaxie. Donc voilà, ça donne un petit souvenir sympa de cette animation.
2: Parfait, merci. Tout au long de la semaine, donc aux heures d'ouverture de ce lieu au shopping à Marsac-sur-Lille.
4: Exactement, de 9h à 20h à l'ouverture des boutiques.
2: Puisque ce sont les boutiques de cette galerie marchande qui sont aussi intégrées dans cette enseigne au shopping.
4: En fait, oui, c'est une animation qui est offerte par les commerçants de la galerie. Et le centre commercial au shopping est composé de toutes les boutiques qui sont dans la galerie et de l'hypermarché Auchan.
2: Merci beaucoup pour ces quelques minutes sur notre antenne, Virginie Dufer. Je rappelle que vous êtes responsable marketing dans ce centre commercial de Marsac-sur-Lille. Et donc, cette animation pour tous les visiteurs, un peu d'espace que l'on prend et d'altitude. À très bientôt.
4: Bonne journée à tous.
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2: Le soleil sera beaucoup plus présent demain, indique Météo France pour ce 1er septembre, avec des températures qui vont grimper, 26 attendu à Saint-Crépin d'Auberoche, 27 même dans le Bergeracois, du côté de Creys en particulier.
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2: Merci d'avoir suivi cette édition d'Info. On se retrouve demain dès 6h30 pour votre matinale sur le 96.1.

0: Bonjour, une petite sélection télé pour votre soirée du lundi 31 août sur TF1 Camping Paradis, série avec Laurent Ronac. Sur France 2, Le Rouge et le Noir, série avec Victor Belmondo et Virginie Ledoyen. En 1828, la monarchie restaurée vacille, une nouvelle révolution gronde. Dans cette France troublée, Julien Sorel, pauvre fils de charpentier, est prêt à tout pour s'élever socialement. Sur France 3, Le Bon, la Brute et le Truand, film réalisé par Sergio Leone. Sur W9, Seul sur Mars, film avec Matt Damon. Lors d'une expédition sur Mars, l'astronaute Mark Watney est laissé pour mort par ses coéquipiers, mais Marc a survécu et il est désormais seul, sans moyen de repartir sur une planète hostile. Sur France 4, Folle Amanda, pièce de théâtre avec Michel Bernier. Sur France 5, Burning Man, le désert de tous les possibles, documentaire. Chaque année depuis 1986, au cœur du désert du Nevada, surgit une ville éphémère, Black Rock City, qui accueille le Burning Man, un rassemblement de 80 000 personnes. Et puis sur M6, L'Amour est dans le Pré, présenté par Karine Le Marchand. Très belle soirée télé à tous.
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1: Ouais, j'avais le tout le plus attendu, hein.

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